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Le corps et l'esprit sont constitués d'innombrables composants.

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4: 7h, le point sur l'actu. Bonjour à tous. Le procès en appel des attentats de Trèbes et Carcassonne, il débute aujourd'hui devant la cour d'assises de Paris. Trois personnes, dont une femme accusée d'être les complices du tireur, sont rejugées. Le 23 mars 2018, des attaques terroristes près de Carcassonne, puis une prise d'otage dans un magasin de Trèbes avait coûté la vie à quatre personnes, dont le colonel Arnaud Beltrame. Pour Laurent Nunez, aucune piste n'est exclue après le déraillement d'un TER en Normandie. Le ministre de l'Intérieur s'est exprimé hier. Les faits, on le rappelle, se sont déroulés vendredi. 44 personnes ont été blessés. Un morceau de rail présent sur la voie pourrait être à l'origine de l'accident. Une enquête est en cours. La Russie continue d'intensifier ses frappes sur les infrastructures ukrainiennes. Elle a visé ce week-end des installations ferroviaires tout près de la frontière polonaise. Un drone a notamment touché hier la locomotive d'un train de voyageurs reliant Kiev à Varsovie sans faire de victimes selon les autorités des deux pays. Marine Le Pen a fait sa rentrée. Elle a prononcé un discours hier à Hénin-Beaumont, un discours axé sur la priorité nationale et le logement. La candidat du RN à la présidentielle promet notamment à l'expulsion des familles délinquantes des HLM qui ne pourront plus bénéficier d'accès au parc social pendant 3 ans. Nouveau coup de chaud en vue sur la France. Les températures grimpent en ce début de semaine à cause d'un air chaud venu du Sahara. La barre des 30 degrés devrait être franchie sur la majorité du pays, jusqu'à 35 degrés dans le sud-ouest. Et dans ce contexte, le risque d'incendie reste élevé dans le sud-est. 7 départements sont placés en alerte orange pour risque de feux de forêt, des Pyrénées-Orientales aux Bouches-du-Rhône en passant par l'Ardèche. Et puis la fin du rêve pour les Bleus du basket. Les joueuses de l'équipe de France ont perdu en finale du Mondial hier soir. Les Françaises ont été surclassées par les États-Unis 97 à 79. Pourtant, devant de 14 points en début de match, elles ont perdu le fil avant de sombrer. Les Américaines, elles, décrochent leur 5e titre mondial d'affilée. À noter tout de même que les Françaises empochent leur première médaille en 73 ans dans un mondial féminin. Excellent début de journée à tous.
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6: Bonjour, c'est Nina et Angèle pour la radio La Tribu. On est au Forum des associations devant le centre de l'outil en main.

0: Est-ce que vous pouvez vous présenter en quelques mots, s'il vous plaît?
1: Alors, L'Outil en main est une association qui initie les enfants à différents métiers manuels. À Saint-Nazaire, on a 20 ateliers, donc on reçoit 40 enfants le mercredi et on est une soixantaine de bénévoles. Et le principe, c'est pendant 3 mercredis, un enfant découvre un atelier et au bout de ces 3 mercredis, il va visiter et découvrir un autre atelier. Voilà.
0: Et vous êtes bénévole dans un atelier spécial ou pas ?
2: Je suis dans l'électricité et le petit électroménager. C'est-à-dire qu'on enseigne aux enfants de pouvoir se débrouiller par eux-mêmes tout en respectant les normes. C'est-à-dire qu'ils peuvent monter un interrupteur ou le démonter. Ils font différents types de schémas et en plus, ils reproduisent ce qu'ils ont fait en schéma sur un support.
0: C'est adressé aux jeunes de quel âge à quel âge à peu près ?
2: Entre 10 ans et 14 ans.
0: Et un cycle, c'est 2 ans du coup. Bon bah merci.
2: Je vous en prie.
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5: Trois candidats dans un mouchoir de poche, mais on se régale. C'est du beau jeu, ça. Vérane.
6: Soprano, Paul, Mirabel, Squeezie, McFly et Carlito.
5: Pardon ? Quelle est votre réponse ?
6: Marlène Schiappa, Lady Gaga, Omar Sy, Clara Luciani, Nicki Minaj, Florence Foresti, Taylor Swift, Mbappé, Emmanuel Macron, Donald Trump, Damso, Marion Cotillard, Katy Perry, Charles Leclerc, Léon Marchand, Angèle, Lenny Kravitz, Greta Thunberg, François Hollande, Philippe Etchebest, Billy Eilish, Wendy Renard, Nikos Aliagas, Barack Obama, Cyril Lignac, Teddy Riner, Julien Doré-Loan, Thomas Pesquet, Harry Potter, Yann Barthès, Inox, Tag, Lena, Situation, Adeline Champ, Brad Pitt.
5: Attention, top en 1912, quelle émission animalière voit ses principaux dirigeants massacrés par un animateur dont le véritable prénom est Ronan. Bien joué, 3 points.
7: Je suis
8: la chronique
7: dans la peau de...
9: Attention, attention, ce sont de fausses interviews.
10: Est-ce que vous pouvez vous présenter s'il vous plaît ?
7: Oui, bonjour, je suis Nikon X423, je suis caméra sur le festival.
10: Alors, moi j'ai une question, quel festival ?
7: Alors là je suis en ce moment caméra pour le festival Zone Portuaire qui est un festival de cinéma qui se déroule à Saint-Nazaire là, du 22 au 27 avril, à la fois dans le Life, hein, espace dans lequel on se trouve actuellement, et dans les cinémas partenaires aux alentours, donc le cinéma Jacques Tati, le Cinéville à Saint-Nazaire, mais aussi le cinéma Pax au Pouliguen, le cinéma La Toile de Mer à Pornichet et le cinéma L'Atlantique à La Turballe.
10: Mais en fait, vous êtes partout. Hein.
7: Je suis absolument partout, j'ai le ton d'ubiquité. En fait, l'avantage, c'est que je suis une caméra qui se déplace très facilement, je suis une caméra mobile et j'ai filmé tout le festival.
10: Alors, d'ailleurs, vous avez tout filmé, c'est quoi le moment le plus intense du festival ?
7: Alors, ça va être une réponse très subjective parce que je suis une caméra avec une sensibilité artistique assez développée. Et je dirais que le moment qui m'a le plus touchée, finalement, c'était ce moment du spectacle de Vivi Roya, mercredi soir, où l'artiste, donc, qui est une artiste de cirque, est accrochée tout en haut du plafond à l'aide de sa très courte corde lisse et que par un système de poulies, elle se lâche d'un coup... Du plafond jusqu'à 1 mètre du sol, elle se lâche et même moi, la caméra, j'ai sursauté.
10: Ok. Et comment vous avez été embauchée dans ce festival ?
7: Eh bien, écoutez, je crois que le festival cherchait une caméra pour couvrir voilà, le festival, à la fois des ambiances du public, à la fois les interviews des acteurs, des invités, des réalisateurs qui sont sur le festival, également des spectacles, des très nombreux spectacles. Et il s'avère que la chargée de communication avait besoin d'une caméra pour filmer tout ça, et c'est à ce moment-là que je me suis proposée. Et visiblement, j'étais le profil de recherche.
10: Très bien. Merci beaucoup.
7: Eh bien, merci à vous pour cette interview de qualité. À très bientôt.

0: force des creux, regarde bien.
1: À la rencontre du mouvement, épisode 2. Un podcast avec le théâtre Scène Nationale de Saint-Nazaire. Ce mercredi 1er avril, nous rencontrons pour la deuxième fois le danseur et chorégraphe Sylvain Grou. Nous, on est les jeunes de la tribu et du club de la bouletterie d'Escalado. On a assisté à une séance de répétition dans la salle de création du théâtre.
2: On travaille à distance avec le compositeur qui nous envoie des sons à distance et on teste et on lui renvoie des choses. Non mais vas-y, je vais me
3: repérer.
2: Oui, je vais me repérer. Donc on dit que c'est la fin du renfort.
3: Je mets.
2: Ça, c'est le début de la croix.
1: L'autre partie de l'après-midi, on l'a emmené visiter Saint-Nazaire. Premier lieu, le toit de la base sous-marine.
4: Donc, moi, c'est Loris et aujourd'hui, on est sur le toit de la base sous-marine. Et plus précisément, on a une vue sur le quartier du Petit Maroc. Donc moi, ce que j'aime bien dans ce lieu, c'est que c'est un peu un quartier qui est un peu à part de la ville, mais qui est à la fois très proche de la ville, mais qui a un horizon très différent. Il est entouré d'eau, il y a une belle vision sur le pont. Et oui, j'aime bien y aller, même si bon, j'y vais pas non plus très souvent, mais je trouve que c'est un lieu qui est agréable. Et aussi, à savoir avec ce lieu, c'est que l'été, il accueille le festival Les Escales, qui est un festival de musique pendant 3 jours. Et donc ça recrée vraiment une ville, et c'est un peu le lieu où les Nazériens vont tous se réunir pendant 3 jours.
5: Et pourquoi le Petit Maroc ? C'est j'adore ce nom.
4: Je sais pas du tout pourquoi il s'appelle.
5: Il y a deux fresques oui. Là immenses qu'on voit de très loin, de femmes maghrébines voilées et l'autre pas voilée, magnifiques, qui nous inspirent le Maroc certes, mais autrement, pourquoi il y a des Marocains ? Il y a, tu sais ?
4: Honnêtement, je sais pas du tout ça.
5: Mais c'est assez insolite le Petit Maroc à Saint-Nazaire. Nous, on est en ce moment en résidence pour la création du solo avec Rita Tchoffi et Michael Dez. Et on est au building, on est au 11e étage. On a carrément l'impression d'habiter sur un rooftop sublime. On a vu ce matin le pont Levant, je sais pas comment vous l'appelez, ouais, Levant, se lever en direct. On voit l'activité même la nuit, même. Et le Petit Maroc, je savais pas que je vais pouvoir sortir ma science ce soir à l'apéro. Le Petit Maroc, il vit. Il y a plein de lumière, il y a beaucoup de gens qui vont à pied, en vélo, en voiture. C'est vivant, c'est simple. T'as raison, c'est un quartier et en même temps, quand même insolite. C'est comme une île. C'est une presqu'île, hein, une île. Et en même temps, très très proche de la surindustrialisation de ce port de Saint-Nazaire. Là, c'est moi, j'ai beaucoup beaucoup arpenté le Havre en Normandie. Et ça me rappelle aussi cette activité complètement folle du port industriel, de toute l'agrochimie du Havre. Et c'est assez spectaculaire en fait, on sent, c'est une fourmilière, c'est 24 heures sur 24, c'est très impressionnant comme quartier.
6: Bonjour, moi c'est Charlotte, j'avais du coup choisi le toit de la base sous-marine, donc où on est. J'aime bien la vue de cet endroit, où du coup on peut voir le Petit Maroc, on peut voir la Loire, on peut voir le ruban bleu, les écluses.
5: Moi ce qui m'impressionne le plus c'est l'effet labyrinthique de l'intérieur, je sais pas, j'ai envie d'y jouer, j'ai envie d'y être quelqu'un d'autre, c'est très spectaculaire, c'est très cinématographique. Tu sais s'il y a eu des films de fait là, s'il y a eu des...
6: Non, je sais pas.
5: Parce que ce qui est magnifique aussi, c'est comment la nature a repris à certains endroits là, sa force avec en faisant repousser des plantes à l'intérieur là, il y a les travées, les poutrelles métalliques, il y a le béton là qui n'en peut plus de souffrir, de vieillir, de craquer. Et il y a la nature qui est à l'intérieur de ça. Et pourquoi faire ?
6: Sûrement, je sais pas. Peut-être pour alimenter les plantes ?
5: Non, je ne pense pas. Tu penses que ça serait formidable que que l'être humain veuille, que le citadin veuille alimenter les plantes, ça m'étonne. Je ne pense pas. Mais j'adore, t'as vu tous les gens qui se promènent là, on dirait des comédiens qui jouent des personnages, qui jouent des rôles, parce que c'est insolite de les voir se balader là.
3: Du coup, je m'appelle Kathleen et aujourd'hui, je vais vous présenter le Ruban Bleu. C'est un centre commercial au centre de Saint-Nazaire. Il y a plein de différents magasins comme des restaurants, des commerces indépendants ou pas indépendants. C'est vraiment un endroit que j'ai choisi parce qu'il y a beaucoup de souvenirs que je passe beaucoup de temps là-bas avec mes amis ou... Voilà, et je pense que l'un de mes pires souvenirs, c'est quand il y avait. Je croisais tout le monde avec des personnes que j'avais pas envie de croiser. C'est le lieu que je n'oublierai pas si je partais de Saint-Nazaire.
5: C'est étonnant parce que c'est quand même un lieu public, mais en même temps un lieu commercial. C'est-à-dire que toi, moi, ce que je ressens, c'est que c'est pas les commerces qui t'intéressaient, c'était le temps que tu y passais. Et comment tu pouvais y chiller, comment tu pouvais y perdre volontairement du temps. Et j'imagine pas seul. Donc c'est ça qui doit être chouette. Parce qu'en lui-même... ou c'est peut-être parce que du ruban bleu, tu vois la base en face ou pas?
3: Oui, il y a un peu de ça. Il y a aussi que c'est un peu proche de tout. C'est proche du collège, du cinéville ou plein de choses.
1: Là, on vient de prendre la voiture, on est parti du théâtre et on va en direction de la radio La Tribu.
7: Ah non, 147.
6: Et oui. je m'appelle Angèle et j'ai choisi le lieu La Tribu parce que j'y vais deux fois par semaine et que voilà, j'aime beaucoup. Quand je faisais l'émission avec une autre personne de La Tribu.
8: Donc c'est en studio?
6: Oui, en studio.
8: Et ton moins bon souvenir?
6: J'en ai pas.
5: Ah, c'est cool. C'est cool ça de pas avoir un mauvais souvenir.
8: Et donc si tu devais quitter Saint-Nazaire, ce serait l'endroit que tu n'oublierais pas?
6: Oui.
5: Je trouve que tout de suite, aussitôt qu'on arrive, on sent que c'est chez vous. On a l'impression que c'est un lieu où c'est vous qui avez les règles du jeu, non?
6: Oui. Enfin, oui et non. Enfin, oui. Mais...
8: Pourquoi non?
6: On choisit pas tout. Enfin, mais on n'est pas... On choisit beaucoup de choses, mais je sais pas comment dire.
9: Bon, du coup, maintenant, on va au club des jeunes de la Bouletterie.
10: Bonjour, moi, je m'appelle Esther.
11: Et moi, je m'appelle Mathéo.
1: Et où est-ce qu'on se trouve?
10: Nous nous trouvons au club de jeunes à la Bouletterie. Ici, on fait plusieurs activités.
11: On fait des sorties, des soirées... ça nous arrive des fois que le mercredi après-midi, quand il fait beau, on sort, on va se promener. La dernière activité qu'on a faite, c'était la nuit de la radio, de 21h à 1h du matin. Et sinon, comme vraie activité, sinon, on est allé au trampoline park.
12: Est-ce que vous voulez bien nous faire visiter votre club?
11: Oui.
12: Alors, vous allez faire attention, il y a une petite marche haute.
11: Là, on se trouve dans le salon. Donc, c'est là que tout le monde se réunit pour parler, soit pour faire des jeux de société ou jouer au baby-foot.
10: Aussi, quand on arrive, on doit dire bonjour à tout le monde. On doit, on peut genre rentrer, sortir. On est un peu libre ici. On fait tout ce qu'on veut. On peut, même si on veut, si on n'a pas trop envie, on peut rester sur les chaises qui sont là.
11: Pour l'instant, les salles elles sont en travaux. Donc il y a la salle cocooning, la salle on est tranquille. Et il y aura une nouvelle salle, c'est la salle artistique. Genre on va faire de l'art dedans. Et aussi on peut faire des jeux de société.
5: Les dimensions de cet espace, c'est parce qu'on dirait vraiment un appartement en fait.
11: C'est un appartement.
10: C'était un appartement.
5: Donc ça veut dire que tous les autres dans ce bâtiment ont cet espace-là?
10: Oui.
5: C'est hyper spacieux. C'est vrai, c'est super. Et vous habitez dans le coin?
10: Oui, moi j'habite dans le coin.
5: Et ta maison, elle est semblable à À cet espace-là? Non.
11: Bah moi j'habite pas ici. J'habite à la Tribal, moi. Voilà. Très loin d'ici.
5: Très loin?
11: Enfin, c'est pas vraiment si loin que ça, mais faut que je parte beaucoup plus tôt, vers 30, faut que je parte pour arriver à l'heure ici.
5: Et comment un jeune se déplace à Saint-Nazaire pour aller d'un quartier à l'autre?
11: Bah souvent, soit ils sont en trottinette électrique, mais moi je suis à pied. Voilà.
5: D'accord.
1: Merci beaucoup à Sylvain Groux et au Théâtre Scène Nationale de Saint-Nazaire, les jeunes de la tribu et du club de jeunes de la bouletterie d'Escalado.
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2: Direction le collège Anita Conti, en compagnie de Nabinti, Amel, Louane, Wendy et Marie-Amélie. Les filles, vous allez tenter de découvrir la définition du mot lycanthrope. Alors, est-ce que lycanthrope, ça vous parle ?
3: Non.
2: Non ? Oh, allez, on va faire parler un peu son imagination. Lycanthrope, ça vous fait penser à quoi ?
4: Ça me fait penser au jus d'orange.
2: Et alors, ça pourrait être quoi, lycanthrope, par rapport au jus d'orange ?
4: Des multifruits.
2: Du multifruit, ah oui, on aurait donc le jus d'orange, ce serait bah, du jus d'orange, mais le lycanthrope, ce serait quand on mélange plusieurs fruits, genre papaye, mangue, orange.
4: Des fruits dans la tropicale.
2: Lycanthrope, un jus de fruits tropical. C'est joli en même temps. Vous buvez du lycanthrope ?
4: Non.
2: Non, ok. Une autre définition pour lycanthrope ? Marie-Amélie.
5: Moi, ça fait penser à licorne.
2: Alors, ce serait quoi la différence entre une licorne et un lycanthrope ? Une lycanthrope d'ailleurs.
5: Soit pas de la même couleur, soit une différence.
2: Alors d'accord, donc on dirait que la licorne par exemple, soit elle est rose et la lycanthrope elle est violette ou un truc comme ça.
5: Ouais.
2: Plutôt une différence de couleur.
5: Ouais, je pense plutôt une différence de couleur.
2: Très bien. Amel.
6: Ça fait penser à une maladie pour les yeux.
2: Une maladie pour les yeux, alors de quel type ?
6: Bah à peu près comme hypermétrope.
2: D'accord, donc il y a des gens hypermétropes et il y a des gens lycanthropes. Tu connais des lycanthropes autour de toi ?
6: Non.
2: D'accord, très bien. D'autres idées du côté de Wendy ?
3: Non.
2: Non, Wendy, non, elle veut pas. Nabinti, peut-être une idée ?
7: Moi, ça me fait penser un peu au mot liquide. Lycanthrope, liquide, je sais pas.
2: Et alors, ce serait quoi plus précisément ?
7: Je sais pas, comme de l'eau ou... Je sais pas, quelque chose de liquide, quelque chose qu'on peut boire en tout cas.
2: Lycanthrope, ce serait un liquide qu'on peut consommer, qu'on peut boire.
7: Oui, c'est ça.
2: Ok, c'est une définition qui me plaît pas mal. Alors Wendy, comme t'as pas d'idée, tu vas devoir un peu les départager. Est-ce qu'il y a une idée de tes camarades qui te plaît plus ? Alors je te les rappelle, on a lycanthrope, ce serait une sorte de licorne, mais pas de la même couleur. En gros, par exemple, les licornes, ce serait rose et les lycanthropes violet, un truc dans le genre. Lycanthrope, ça pourrait être aussi un jus de fruits, mais du coup, des jus de fruits multivitaminés, enfin tropical, quoi, voilà. Un liquide, mais un liquide qu'on peut consommer, qu'on peut boire. Ou alors, pour Amel, nous avons une maladie des yeux type hypermétrope. Alors, est-ce qu'il y a une de ces idées qui te plaît ?
3: Non, pas spécialement.
2: Ah voilà, elle n'a pas d'idée, mais elle trouve vos idées toutes pourries. C'est ça ?
3: Oui.
2: Sympa ! Sympa, sympa. Vous voulez peut-être la vraie définition du mot lycanthrope ?
3: Oui.
8: Oui.
2: Bon, alors déjà, je peux vous dire, il y a un truc de rassurant, c'est que Amel ne connaît pas de lycanthrope. Et ça, tu vas voir, Amel, quand tu vas voir la définition, tu vas te dire, c'est plutôt cool.
3: Oui.
2: Vraiment, vraiment, vous allez voir, c'est plutôt cool. Parce qu'un lycanthrope, c'est un lycanthrope, déjà c'est un nom masculin, c'est un homme transformé en loup-garou.
4: Comme, comment il s'appelle
7: Dans Twilight, non ?
4: Oui, dans Twilight.
7: Comme dans Twilight,
2: ouais. Comme dans Teen Wolf, voilà, ce sont des lycanthropes. Et donc tu vois, Amel, finalement c'est plutôt cool de ne pas en connaître.
3: Oui.
2: On est bien d'accord.
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10: Samuel, c'est un garçon de 10 ans. Il a un journal et un problème. Dans sa classe, un garçon a dit à la grande Julie qu'il était amoureux d'elle. Sauf que c'est faux.
11: I don't want to talk about things we've gone through.
10: Samuel, c'est une mini-série animée de 21 épisodes diffusée sur Arte. Elle est sortie le 8 mars 2024. Émilie Tronche a écrit, illustré, interprété et réalisé cette mini-série. Elle l'a créée avec une animation 2D de 12 images par seconde. Pour l'histoire, on suit Samuel, un petit garçon de 10 ans, du CM2 au collège, qui vit dans une petite ville en banlieue parisienne dans le début des années 2000. On suit la vie de Samuel à travers son journal, ses amitiés, ses joies, ses tristesses et ses peines. Samuel a tout de suite plu aux spectateurs, notamment par ses nombreuses références qui ont su toucher le cœur des millennials, comme les premiers messages de drague sur MSN, les trafics de feuilles d'idoles dans les récréations, jusqu'à l'épidémie de frangémeaux causée par les Tokyo Hotel. Mais la série s'est aussi beaucoup propagée sur les réseaux, avec des extraits du garçon de 10 ans qui ont été énormément repris.
12: Julie, c'est pas que je l'aime, c'est juste qu'elle a rigolé à une de mes blagues il y a pas longtemps, donc j'ai dit à Basile que je trouvais ça sympa de sa part. Bon, en fait, je l'aime, mais personne ne doit savoir.
10: J'ai beaucoup aimé Samuel pour le côté simple des dessins, mais surtout pour les personnages qui, pour moi, ont tous un développement intéressant. Je vous la conseille si vous voulez un coup de nostalgie tout en rigolant beaucoup. Vous pouvez regarder la série sur arte.tv. Je vous laisse avec ma phrase préférée de la série. C'est une phrase que Samuel a écrite dans son journal à propos de lui, du fait de grandir.
12: En fait, j'aime pas grandir parce que depuis que je suis née, je me trouve géniale. Et maintenant, je suis pas sûre si c'est vrai.
10: À bientôt dans la tribu.

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6: Bonjour à tous, une nouvelle version de l'interdiction des réseaux sociaux aux moins de 15 ans présentée à Bruxelles. C'est l'annonce ce matin sur X d'Emmanuel Macron. On rappelle que la mesure avait été retoquée en août par le Conseil constitutionnel. Cette fois, le président a chargé son gouvernement de soumettre une nouvelle version à la Commission européenne. Nouvelle hausse des cours du pétrole. Le baril de Brent a dépassé ce matin les 107$, alors que la situation reste encore très tendue au Moyen-Orient, en cause notamment la fermeture d'un oléoduc clé en Arabie Saoudite et de nouvelles attaques dans le détroit d'Ormuz. En parallèle, Oman a annoncé le report d'une réunion prévue aujourd'hui entre l'Iran et les pays du Golfe sur l'avenir de cet axe stratégique. L'actualité en France, c'est le procès en appel des attentats de Trèbes et Carcassonne. Il débute aujourd'hui. 3 prévenus accusés d'être les complices du tireur sont rejugés. On le rappelle, le 23 mars 2018, des attaques terroristes près de Carcassonne, puis une prise d'otage dans un magasin de Trèbes avait coûté la vie à 4 personnes, dont le colonel Arnaud Beltrame. Il n'y aura pas de gel du barème des impôts dans le prochain budget. C'est ce qu'a indiqué hier sur BFM TV la porte-parole du gouvernement, Maud Bréjon. Selon elle, cette mesure augmenterait mécaniquement la fiscalité pour l'ensemble des Français. On rappelle que l'exécutif recherche 30 milliards d'euros d'économies pour réduire le déficit de la dette. On passe au sport. Le rugby tout d'abord et la victoire large du Stade Toulousain hier en top 14. Toulouse a surclassé Bordeaux-Bègles 48-12 en clôture de la deuxième journée. Première victoire cette saison pour le champion de France en titre. Et après 2 journées, ce sont Pau et Lyon qui partagent la tête devant La Rochelle, Toulouse et l'UBB. Et puis la fin du rêve pour les Bleus du basket. Les joueuses de l'équipe de France ont perdu en finale du Mondial. Les Françaises ont été surclassées par les États-Unis 97-79. Pourtant, devant de 14 points en début de match, elles ont perdu le fil avant de sombrer. Elles remportent tout de même la première médaille française pour un Mondial féminin depuis 73 ans. A noter que les Américaines, elles décrochent leur 5e titre mondial d'affilée. Excellent début de matinée à tous.
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8: Bonjour, c'est Nina et Angèle pour la radio La Tribu. On est au Forum des associations, devant le centre de l'outil en main. Est-ce que vous pouvez vous présenter en quelques mots, s'il vous plaît?
9: Alors, l'outil en main est une association qui initie les enfants à différents métiers manuels. À Saint-Nazaire, on a 20 ateliers, donc on reçoit 40 enfants le mercredi et on est une soixantaine

0: de bénévoles. Et le principe, c'est pendant 3 mercredis, un enfant découvre un atelier. Et au bout de ces trois mercredis, il va visiter et découvrir un autre atelier. Voilà.
1: Et vous êtes bénévole dans un atelier spécial ou pas ?
2: Je suis dans l'électricité et le petit électroménager. C'est-à-dire qu'on enseigne aux enfants de pouvoir se débrouiller par eux-mêmes tout en respectant les normes. C'est-à-dire qu'ils peuvent monter un interrupteur ou le démonter. Ils font différents types de schémas et en plus, ils reproduisent ce qu'ils ont fait en schéma sur un support.
1: C'est adressé aux jeunes de quel âge à quel âge à peu près ?
2: Entre 10 ans et 14 ans.
1: Et un cycle, c'est 2 ans du coup. Bon bah merci.
2: Je vous en prie.
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3: Bonjour, je suis donc journaliste reporter radio. Quel est votre prénom et votre nom de famille ?
4: Jean-Luc.
3: Jean-Luc comment ?
4: Clashman.
3: Jean-Luc Clashman. Je me nomme Iris et j'ai 18 ans. Et quel est votre métier ?
4: Je suis scientifique, un peu fou.
3: Vous êtes conscient que vous êtes faux ?
4: Oui.
3: J'aimerais comprendre quel genre de créature, genre Frankenstein ou plutôt un vampire ou un zombie ou vous voyez ?
4: Un humain mi-animal, genre mélangé avec un rat.
3: Pourquoi nous sommes là aujourd'hui ? C'est pour parler de quoi ?
5: C'est vous qui faites l'interview normalement, non ?
3: Elle est où, votre pâtisserie ?
4: À Saint-Nazaire, auprès du port.
3: Le but de cette interview, ça va être de vous demander quels sont vos projets pour la ville de Saint-Nazaire. Parce que Guérande, c'est près de Saint-Nazaire, mais qu'en est-il pour le sel de Guérande qui est produit ? Allez-vous augmenter l'économie ou arrêter le marché de ces petits marais ?
4: Non, je vais pas arrêter. Je vais peut-être faire le payer plus cher.
3: Pour faire le dessert fou, j'imagine que vous avez dû faire des études. J'aimerais savoir depuis combien de temps vous cuisinez ?
4: Depuis bientôt 15 ans.
3: D'accord, et vous comptez toujours garder les indices géographiques protégés, les IGP et les labels, pour éviter que du coup on usurpasse vos produits de qualité de ce petit or blanc.
4: Oui.
3: Une autre petite question, il est composé de quoi ?
4: De chantilly, de vanille et de pépites de chocolat.
3: Et vous avez découvert quoi ?
5: J'ai découvert une larme de lune. C'est une larme qui vient de la lune. En fait, elle est tombée de la lune et elle est allée par terre.
3: J'aimerais comprendre pourquoi votre labo a explosé.
5: Je viens de faire une découverte exceptionnelle dans la ville où j'habite.
3: Et vous habitez où ?
5: J'habite à Drancy.
3: Bon bah voilà, j'imagine que c'était tout. Hein, qu'est-ce qui nous donne en général envie de le manger, ce nazérien ?
4: Il est beau.
3: D'accord, très bien. J'ai juste une petite question à vous poser. L'ingrédient secret que vous ne voulez pas révéler au public ?
4: Bah, je vais pas vous le dire.
3: Pourquoi vous êtes-vous présenté en fait ?
4: Pour améliorer la qualité de vie de Saint-Nazaire.
3: Bon bah, au plaisir de vous revoir et j'espère que j'aurai l'occasion de le goûter. Merci beaucoup, Amy Froger.

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2: Alex est réveillé, on est mercredi matin, personne n'a cours, sauf les collés. Alex en fait donc partie.
3: Alex, il faut se réveiller ma chérie!
4: Oui, c'est bon, j'arrive.
2: Alex mange les miel pops. Elle se prépare avec la plus grande efficacité du monde.
3: Alex, monte dans la voiture, on y va!
2: Alex arrive au collège et elle se retrouve avec Lukenzo. Alex rentre dans la salle de permanence pour son heure de colle. Alex s'assoit devant.
5: Alex!
4: Oui.
5: Maya!
6: Ouais.
5: Lukenzo!
7: Oui.
5: Mike!
8: Oui.
5: Bon, l'appel est fini, maintenant on bosse, hein?
8: Ouais, madame!
5: Qu'y a-t-il?
8: Je peux rentrer chez moi?
5: Ah non, mais franchement, tu me saoules, hein?
8: Mais vous êtes pris pour qui?
5: Oh, tu me parles pas comme ça, hein?
9: Tiens.
2: Madame Déforestation part en courant et en pleurant avec le nez cassé. Maya monte sur l'estrade.
6: Ouais, maman, je suis la reine. Petit avant Manuel, construisez-moi une couronne et un trône.
4: Révolution!
2: Maya lance une chaise sur Alex.
6: Tiens, mon ref!
2: Lukenzo essaye d'arrêter la chaise en se jetant.
7: Alex, j'arrive.
2: Mais il a mal calculé. Alex prend la chaise et Lukenzo retombe dessus. Quelques mois plus tard.
3: Bon, Alex, réveille-toi. Il est 8h et les cours ont déjà commencé. Tu as loupé ton bus.
2: Alex ne déjeune pas. Elle s'habille. Alex s'en va. Elle est déprimée depuis. Maintenant quelques mois, elle se fait harceler tous les jours par Maya et elle fuit le collège. Elle monte dans la voiture. Elle arrive au collège. Alex est seul. Plus personne ne lui parle. Elle court aux toilettes. Puis elle sort des toilettes et retrouve Lukenzo.
7: Comment ça va? Pourquoi t'as les yeux tout rouges?
4: Rien, laisse-moi tranquille.
2: Alex est rentrée chez elle et elle va se coucher.
1: Quelques instants plus tard,
2: Alex sort de la maison. Alex commet l'irréparable. Alors que les parents d'Alex écoutent la tribu.
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2: Bonjour à toutes et à tous et bienvenue dans ce flash info sur la tribu. Nous commençons par une triste nouvelle, une fille âgée de 12 ans est morte suite à une situation de harcèlement.
6: Si vous pensez être victime ou témoin de ce genre de situation, n'hésitez pas à en parler à un adulte ou quelqu'un de confiance ou téléphoner au 3018, ne restez pas seul.

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4: Nolan, Milan, Lucas, Julia et Amel, tous en 6e au collège Anita Conti, vont tenter de nous dire qui est ou qui était, je ne sais pas, Nicolas Appert. Alors, est-ce que Nicolas Appert, ça vous dit quelque chose? Je crois que Nolan a une idée.
5: Bah, c'est un peintre.
4: Un peintre, Nicolas Appert? Alors, plutôt quelle époque?
5: 1900.
4: Et t'as déjà vu des tableaux de Nicolas Appert dans un musée?
5: Non, aucun.
4: Non, tu connais pas du tout, en fait, tu sais pas ce qu'il a fait. D'accord, donc un peintre, Nicolas Appert. Est-ce que les autres peintres aussi? Ah non, je vois qu'Amel a une idée, ça n'a pas l'air d'être la même.
6: Bah, monsieur Appert, c'est celui qui a fait les paires de chaussures.
4: Ah, c'est l'inventeur de la paire de chaussures.
6: Oui.
4: Ah, c'est, si c'est lui, on le remercie parce que c'est quand même une invention plutôt pratique que la paire de chaussures.
6: Merci beaucoup, Nicolas Appert.
4: C'est peut-être pas lui, hein, par contre. Hein. Tu vas peut-être te rendre compte que c'est un abominable tortionnaire, qu'il a tué des millions de gens. Fais attention avant de le remercier. Non, je rigole. Je peux déjà vous dire qu'il n'a pas tué des millions de gens. Enfin, pas que je sache. Milan avait également une idée.
7: Moi, je pensais plutôt à un philosophe de la mer, marin, qui pense plutôt aux animaux qui pourraient vivre sous la mer.
4: D'accord, donc quelqu'un qui analyse un peu ce qui se passe sous l'eau. Ok, très bien. Julia aussi, une idée. Je vois que Nicolas Appert, ça vous parle en tout cas.
8: Je pense que c'est un écrivain de 1900.
4: D'accord, ah, alors la petite bataille, ça se passe bien en 1900, mais alors, est-ce que c'est un peintre ou un écrivain? C'est pas facile. Lucas, est-ce que Nicolas Appert, toi aussi, t'as ton idée?
9: Ouais, un ancien sportif.
4: Un ancien sportif, alors du coup, un peu plus récent peut-être?
9: Non, un ancien.
4: Un ancien, d'accord, et il aurait fait quoi comme sport?
9: Du tennis.
4: Nicolas Appert, un ancien tennisman? D'accord. Genre, il a gagné Roland-Garros ou Wimbledon, c'est ça? Ok, est-ce qu'il y a une des idées qui vous dites, ah, finalement, où chacun reste sur son idée?
6: Celle de Lucas.
4: L'ancien sportif, ça te plaît bien?
8: Moi aussi, celle de Lucas.
4: Ah, je vois que Lucas, ça plaît bien, l'ancien sportif. Toi, tu restes du coup sur ton idée, j'imagine.
9: Ouais.
4: Milan?
10: Toujours sur le sportif aussi.
4: Ah, le sportif aussi. Bah, dis donc, Lucas, tout. Et du coup, toi, tu gardes ton artiste ou tu vas sur le sportif?
10: Je sais pas.
4: Tu sais pas?
10: Bah, Lucas.
4: Ah bah non, mais c'est pas une obligation. Tu peux dire, non, c'est un artiste peintre. Hein, parce que si là, je t'annonce que c'est un artiste peintre, tu vas être dégoûté. Bon, je ne t'annoncerai pas que c'est un artiste peintre. Mais je t'annoncerai pas non plus que c'est un sportif. Non. Non, je suis désolée. Vous n'avez pas trouvé qui était Nicolas Appert? Alors, qui est ce fameux Nicolas Appert? On voit souvent hein, des rues Nicolas Appert, donc maintenant, vous pourrez, quand vous passerez, vous verrez. Nicolas Appert est né le 17 novembre 1749 à Chalon-sur-Marne et est mort le 1er juin 1841 à Massy. C'est pas tout récent. Et lui, en fait, c'est un inventeur français. Il est le premier à mettre au point une méthode de conservation des aliments en les stérilisant par la chaleur des contenants hermétiques, bouteilles en verre, puis ensuite boîte métallique en fer blanc, ça vous dit quelque chose peut-être? Et oui, c'est l'inventeur de la boîte de conserve, Nicolas Appert. Il crée d'ailleurs en France la première usine de conserve au monde. Et donc voilà, bah, malgré tout, il sert quand même souvent, parce que j'imagine que de temps en temps, vous devez bien manger des boîtes de conserve. Et bah, faut dire merci Nicolas Appert, finalement tu peux le dire.
6: Merci Nicolas Appert.
4: Pas pour les chaussures, mais pour la boîte de conserve.
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11: Bonjour, je m'appelle Roman, j'ai 11 ans et je suis en 6e. Aujourd'hui, j'ai un message à faire passer. On a toujours cru que j'étais un garçon, alors que non. J'ai des moments qui m'ont marqué. Premièrement, avec ma mamie dans un magasin, on allait aux toilettes. Après avoir vu que ma sœur traînait, je suis rentrée dans les toilettes des filles pour dire à ma sœur de se dépêcher. On repart en tournant le dos, et là une fille nous dit « connasse ». Et je pense qu'elle nous l'a dit parce que j'étais rentrée dans les toilettes des filles, et qu'elle pensait que j'étais un garçon. Ou sinon, un jour, au centre aéré, dans le bus, un garçon a cru que j'étais un garçon. Quand je lui ai dit que j'étais une fille, et il m'a pas cru, j'ai fait semblant d'être somnambule pour faire rire les copains. Et là, il m'a baissé le t-shirt, en l'abîmant au passage. C'est sûr, il voulait regarder si j'étais une fille. Heureusement, il s'est fait gronder, parce que c'est pas normal de faire ça. Si tu es dans cette situation, il faut en parler à un adulte. Pour moi, tout est bien qui finit bien. Donc, en quelques mots, les apparences ne font pas les choses. Vous avez le droit de vous tromper, mais c'est pas cool d'exagérer les choses. Soit tu crois, soit tu ne crois pas. Mais tu ne forces pas. Et sache que si tu as un doute, c'est ok de demander. Merci de m'avoir écouté, au revoir.

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6: Bonjour à tous, nous irons jusqu'au bout. Les mots d'Emmanuel Macron sur X ce matin sur l'interdiction des réseaux sociaux aux moins de 15 ans. Le président annonce ainsi avoir chargé son gouvernement de présenter une nouvelle version de la mesure à la Commission européenne. Mesure qui, on le rappelle, a été retoquée par le Conseil constitutionnel, notamment parce qu'elle n'était pas conforme au droit européen. Déjà ces dernières semaines, le chef de l'État a assuré dans un courrier à l'Union européenne que les restrictions devaient être mieux définies et encadrées pour protéger les mineurs. La Russie continue d'intensifier ses frappes sur les infrastructures ukrainiennes. Elle a visé ce week-end des installations ferroviaires tout près de la frontière polonaise. Un drone a notamment touché hier la locomotive d'un train de voyageurs reliant Kiev à Varsovie sans faire de victimes, selon les autorités des deux pays. En Suède, la gauche et l'extrême droite au coude à coude. Selon les résultats préliminaires, les sociaux-démocrates arrivent très légèrement en tête des législatives. La chef des sociaux-démocrates s'est en tout cas dite prête à gouverner. Retour en France, et Marine Le Pen, elle s'impose toujours dans les sondages pour l'élection présidentielle. De nouvelles enquêtes parues ce week-end et ce lundi placent la candidate du Rassemblement national largement en tête des intentions de vote au premier tour. Elle devance Jean-Luc Mélenchon et Édouard Philippe qui se disputent la deuxième place pour le second tour. L'enquête continue après le déraillement d'un TER en Normandie. Les faits, on le rappelle, se sont déroulés vendredi. 44 personnes ont été blessées. Un morceau de rail présent sur la voie pourrait être à l'origine de l'accident. Le ministre de l'Intérieur, Laurent Nunez, a indiqué ce dimanche qu'aucune piste n'était exclue. Un acte malveillant notamment été évoqué par certains responsables politiques. Et puis on passe au sport, d'abord le football et le Paris Saint-Germain qui renoue avec le succès en Ligue 1. Paris a gagné à Brest 1-0. La bonne opération, c'est pour Lille qui domine 3, une victoire qui lui permet de prendre la tête du championnat. Lens de son côté fait match nul 2-2 au Mans. Derrière Lille, Monaco et Rennes complètent le podium. Et puis on termine avec un mot de tennis. Deuxième grand chelem pour Alexander Zverev. Trois mois après Roland Garros, l'Allemand s'est offert hier l'US Open à New York. Excellente matinée à tous.
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8: Bonjour, c'est Nina et Angèle pour la radio La Tribu. On est au Forum des associations devant le stand de l'outil en main. Est-ce que vous pouvez vous présenter en quelques mots s'il vous plaît?
9: Alors l'outil en main est une association qui initie les enfants à différents métiers manuels. À Saint-Nazaire, on a 20 ateliers, donc on reçoit 40 enfants le mercredi et on est une soixantaine de bénévoles. Et le principe, c'est pendant 3 mercredis, un enfant découvre un atelier et au bout de ces 3 mercredis, il va visiter et découvrir un autre atelier. Voilà.
8: Et vous êtes bénévole dans un atelier spécial ou pas ?
10: Je suis dans l'électricité et le petit électroménager. C'est-à-dire qu'on enseigne aux enfants de pouvoir se débrouiller par eux-mêmes tout en respectant les normes. C'est-à-dire qu'ils peuvent monter un interrupteur ou le démonter. Ils font différents types de schémas et en plus, ils reproduisent ce qu'ils ont fait en schéma sur un support.
8: C'est adressé aux jeunes de quel âge à quel âge à peu près ?
10: Entre 10 ans et 14 ans.
8: Et un cycle, c'est 2 ans du coup. Bon bah merci.

0: Je vous en prie.
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3: 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C'est du beau jeu, ça. 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
4: Le soprano Paul Mirabel, Squeezie McFly et Carlito.
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4: Marlène Schiappa. Lady Gaga. Omar Sy, Clara Luciani, Nicki Minaj, Florence Foresti, Taylor Swift, Mbappé, Emmanuel Macron, Donald Trump, Damso, Marion Cotillard, Katy Perry, Charles Leclerc, Léon Marchand, Angèle, Lenny Kravitz, Greta Thunberg, François Hollande, Philippe Etchebest, Billy Eilish, Wendy Renard, Nikos Aliagas, Barack Obama, Cyril Lignac, Teddy Riner, Julien Doré, Loane, Thomas Pesquet, Harry Potter, Yann Barthès, Inox, Tag, Lena, Situation, Adeline Champs.

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3: Aujourd'hui, je suis en présence de Anne, pâtissière sur Saint-Nazaire depuis peu. En quoi consiste vraiment votre métier au final ?
4: Mon métier consiste à créer de nouvelles recettes, inventer, vendre aussi, parce que vu que je suis pâtissière, je vends des gâteaux, viennoiseries, un peu de tout. En ce moment, j'aime bien créer de nouvelles recettes, inventer des choses, voilà.
3: Parlons un peu horaires. Est-ce que les horaires sont durs à tenir et pourquoi ?
4: Alors, les horaires sont durs à tenir, mais on s'habitue vite. Et pourquoi ? Parce qu'on se lève très tôt le matin et souvent, on finit assez tard. Genre, ça peut faire du 5h-17h30 ?
5: Bonjour à tous, je suis Thaïs, mairesse de la ville Saint-Parfait.
6: Depuis combien de temps êtes-vous maire à Saint-Parfait ?
5: Depuis maintenant plus de 10 ans.
6: J'avais entendu que vous aviez un projet d'inaugurer un théâtre.
5: Oui, donc là on l'ouvre actuellement demain. Donc cette ville, c'était mon plus grand rêve, comme je l'ai imaginé de tous les recoins. Donc oui, un gros théâtre... tout en verre et en lumière, il va être magnifique.
6: Et ce théâtre, est-ce qu'il y aura des grandes personnes qui viendront, vous pensez ?
5: Bien sûr, c'est mon but. La ville Saint-Parfait, c'est le monde parfait. C'est la ville parfaite, comme le dit dans son nom. Donc oui, il y aura de grandes célébrités, je l'espère.

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1: Bonjour à toutes et à tous, nous sommes dans la tribu.
2: On est à Saint-Malo de Guersac.
1: Et oui, on est à Saint-Malo de Guersac et on est avec nos guides choc, nos deux guides magnifiques qui vont nous faire une petite visite dans la ville.
2: Comment on appelle les gens de Saint-Malo de Guersac déjà?
3: On les appelle les Malouins.
1: Pouvez-vous vous présenter s'il vous plaît?
3: Bah moi c'est Zach.
4: Et moi c'est Jacques.
1: Et vous allez nous faire voir quoi?
3: Bah, plein de choses. Hein. Bah, par exemple, on pourrait parler de la reconstruction de l'école, de la nouvelle école.
4: Par l'école, bah, il y a eu la reconstruction de la mairie il n'y a pas longtemps. Mais...
3: Tous les petits panneaux que vous voyez en bois et tout, ils sont arrivés il y a 2 mois aussi, c'est plutôt récent.
2: Est-ce que vous avez un lieu favori dans votre ville?
3: J'adore Rosé, moi, perso.
1: Devant nous, on a un panneau en bois où c'est écrit Saint-André des Eaux. On voit des peintures, des photos des plantes. Et à côté, il y a une photo des plantes de pornichet.
5: C'est fait par qui?
3: Bah, c'est fait par des écoles dans différentes villes de Loire-Atlantique. Bah, ce sont en plus des villes de la Carène, Saint-André des Eaux, Saint-Nazaire, Montoire-de-Bretagne. Des sténopées, oui, c'est comme ça que ça s'appelle. Bah, je trouve ça sympa d'exposer un peu les éléments naturels des villes. Bah, ici, bah, c'est chouette.
0: Étape 2.
6: Où allons-nous?
3: Je peux vous proposer d'aller juste devant la nouvelle école pour voir comment vont les travaux.
2: Ils ont commencé quand les travaux?
3: Ils ont commencé l'année dernière, il me semble.
4: Oui, l'année dernière.
2: Bon, on y va. T'as quelque chose à dire sur l'école, vas-y.
3: Bah du coup, ce que vous voyez là, tout le bâtiment en bois, ça n'existait pas avant. Ils ont vraiment tout construit très rapidement. Bah, c'est parti d'un projet de la mairie et voilà.
2: Et vous étiez scolarisé dans cette école?
3: Oui.
4: Oui, mais l'école juste derrière, du coup, qui est un petit peu plus vieille.
3: Ouais.
2: C'est deux écoles différentes?
3: Non, c'est la même école. Juste là, il y a l'école maternelle, l'école primaire. Et sachant que l'école a aussi changé plusieurs fois de nom.
4: Si là, du coup, il y a les élèves, ils sont dedans, ils travaillent dedans, mais c'est pas encore terminé. Les travaux sont pas encore terminés.
2: Vous savez pourquoi est-ce qu'elle a changé de nom?
3: Bah parce que je crois que ça faisait longtemps qu'on portait l'ancien nom qui était Eugène Nicole. Ça a changé il y a quelques années, je crois.
2: Et vous avez un bon souvenir dans cette école?
3: Bah ouais, plutôt, juste ça fait bizarre de voir que, bah, en fait, c'était un peu un espèce de terrain vert, là, ils ont tout recouvert par un bâtiment, donc c'est un peu triste, mais après, ça fait plus d'espace pour apprendre. Donc.
1: Est-ce que vous pouvez nous dire une anecdote que vous avez vécue dans cette école?
4: Il y a juste une fois, j'ai marché sur les lunettes d'un pote, et du coup, elles sont cassées, voilà.
3: Normalement, à la place de ce bâtiment, on montait une scène chaque année où on faisait une espèce de kermesse, je crois, ou un spectacle de fin d'année. Et du coup, bah, maintenant, ça va plus être possible. Enfin, je sais pas.
5: Le truc le plus mauvais que vous ayez mangé dans cette cantine?
3: Ah bah, tout était mauvais, franchement. Même les frites.
4: Tout était mauvais.
3: Je mangeais rien à la cantine. Ah, c'était dégueulasse.
4: Ah, c'était pas très bon. On n'était pas souvent contents de ce qu'on mangeait là-bas.
3: Oui.
2: Il y a eu des améliorations?
4: D'après ce que dit ma sœur...
3: Non.
4: Non.
2: Vous nous emmenez où maintenant?
3: On peut vous emmener au Belvédère pour voir cette structure magnifique en bois.
2: C'est quoi le Belvédère?
3: Alors le Belvédère, c'est une tour composée de bois et de métal où on peut observer plusieurs points des villes de la Carène, dont le pont de Saint-Nazaire par exemple.
2: Et bah allons-y, c'est parti.
0: Étape 3.
3: Alors là, comme vous pouvez le voir, on est devant le Belvédère.
2: Où sommes-nous?
3: Alors là, comme vous pouvez le voir, on est juste devant le Belvédère.
2: C'est quoi le Belvédère?
4: C'est une espèce de tour, une structure en forme de tour avec des escaliers tout autour. Et on monte jusqu'en haut et on peut apercevoir plusieurs villes. Et donc...
2: C'est quoi Rosé? Parce que moi, je vois Rosé décrite partout.
4: Et Rosé, ça fait partie de Saint-Malo, c'est un peu cet endroit. Là, c'est le pont de Rosé. C'est un petit pont, là c'est là-bas, mais ça s'appelle le pont de Rosé. Je sais pas vraiment décrire ce que c'est, mais c'est ici un peu.
2: Il y a marqué port de Rosé aussi.
4: C'est un peu comme un port là.
3: Ouais.
4: Il y a des bateaux qui passent.
3: Ouais, on peut faire des balades en chaland l'été, je crois.
1: Et c'est quoi l'oiseau qu'on voit sur les panneaux de Belvédère et d'autres panneaux
3: Ça fait partie de l'expo un peu du Belvédère, c'est qu'on peut découvrir les espèces d'oiseaux. Bah, voilà. Et en fait, il y a aussi une réserve plus loin. Derrière nous, on peut apercevoir les oiseaux et en connaître un peu plus.
4: Ça s'appelle la réserve Pierre Constant.
2: C'est quoi comme oiseau? On dirait des flamants roses, non? Mais je sais pas, c'est...
4: Un cygne, je pense, un cygne, ou une cigogne, ou un héron cendré.
2: Bon allez, c'est parti, on y va!
3: En gros, on peut voir grâce à une caméra en haut, au lieu de tout monter, genre...
2: Pour les personnes handicapées aussi, ça peut servir?
3: Oui, voilà, c'est
2: pour
3: ça.
2: Pour pas qu'ils montent les escaliers.
3: Ouais, ça va, oui.
2: Ok, on a 16 pour l'instant, premier étage.
3: 31, 32.
2: Ok, si 32, deuxième étage.
3: Il y a combien d'étages de... Non, mais il y en a 16 par étage, faut juste savoir combien.
2: Ouais, on est à combien là?
3: 62, non, 64, 64. Oh,
2: c'est 65. Moi je monte pas tout en haut, hein.
3: T'inquiète, il reste plus.
6: Plus,
3: il y en a 123.
2: 123 marches. On est orienté vers là, là, vers les lacs, les marais. Et puis vous nous dites un peu ce que vous voyez aux alentours.
3: Alors là, on peut voir les éoliennes tout au bout. On ouais. peut voir les champs inondés parce qu'il a plu.
4: Bah là, tu vois, vous voyez, c'est des champs là. Tout ce qui est tout ouais. l'eau, c'est des champs dans la Loire. Mais
3: et
4: c'est tout inondé.
2: Et chez vous, vous avez subi des inondations?
3: Non, il y avait des grosses flaques d'eau en gros.
4: Un peu de flaques d'eau, faut le jardin.
3: Bah, c'est vraiment rosé qui est plus inondé. Regardez aussi là.
2: Ah ouais. Bah attends, on s'oriente par là. Donc là, il y a quoi?
3: Donc là, bah, on peut voir l'église déjà de Saint-Malo. On peut voir le château d'eau qui est situé à Montoire. Tout droit, on peut voir les chantiers navals de Saint-Nazaire ainsi que le pont de Saint-Nazaire.
2: Et on rappelle que le pont de Saint-Nazaire, c'est le pont le plus long de France.
3: En
2: c'est
3: effet.
2: Pas mal quand même.
3: Ouais.
2: Moi je vois une sorte de...
3: Alors, c'est une écluse.
2: Oui, ouais, c'est
3: ça, c'est une écluse. Donc il y en a deux, une là et une autre là. Mais en gros, ces deux écluses forment un pont.
4: Et le pont de Rosé, c'est le petit là, le tout petit là-bas.
3: Et là, on peut voir la réserve dont on vous parlait, là, les deux structures en bois, enfin les deux maisons en bois.
4: Souvent, il y a des visites guidées pour observer les oiseaux, tout ça, mais là, ça doit être...
3: Vous en avez pas parlé aussi, mais chaque année, en début d'année scolaire, il y a un trail qui s'organise ici au Belvédère, où on fait un petit tour de 3 km. J'en ai fait deux et voilà, c'est plutôt sympa. On court là-bas, on va jusqu'à la réserve, on revient, on fait 2-3 tours et voilà.
2: Et alors, votre maison, elle est où?
4: Alors, moi, elle est. Vous voyez les espèces de maisons là au bout, dans l'eau? On voit à côté des champs inondés une espèce de plusieurs petites maisons et en fait, c'est l'île d'Errance, c'est là où j'habite. J'habite sur une île, mais il y a une petite route qui est pour aller vers le bourg.
2: Une presqu'île là.
4: Ouais, un peu, voilà, c'est ça. Ça s'appelle l'île d'Errance.
3: Et moi, ma baraque, comme tu dis, je vais en avoir une là-bas, plus. Parce que j'en ai deux, j'ai des parents séparés, en fait.
2: Ah, ok, d'accord.
3: Les maisons que vous voyez dans l'allée, ça tient d'elle. Et après, on en a une qui est derrière l'église. Donc sur l'autoroute, c'est, je sais pas si vous l'avez remarqué quand vous êtes venu, vous êtes passé par la grande route, là. C'est une deux voies, mais elle est quand même assez longue. Et est-ce que vous avez vu une espèce de baraque tout en bois?
2: Je sais pas pour toi, Andrea, mais je ne regarde pas trop les maisons quand je fais...
1: Je vais pas regarder, désolé.
3: On peut voir derrière, avec l'église de Saint-Joachin, et d'ailleurs il y a aussi une médiathèque pas loin de l'église.
2: Alors il y a des complexes sportifs ou pas ici? Parce que je vois pas mal de gens habillés en sport, je me dis...
3: Te le disais tout à l'heure, c'est sympa de courir ici quand il fait beau. Là, je t'avoue que c'est un peu nuageux, donc on voit un peu moins de personnes, mais l'été il y a pas mal de personnes.
4: Sinon il y a des gymnases, des complexes sportifs, pas loin de l'église,
3: juste à côté de l'école. En rentrant.
2: Moi je sais que vous avez une bonne équipe de basket hein, parce que j'ai des amis qui affrontent souvent.
4: Je sais pas trop.
2: Ça veut dire ça qu'il y a une liste club de basket ouais. Ouais.
3: On sait qu'ici on a un champion de boxe
2: okay.
3: qui est d'ailleurs dans le collège de Jacques.
2: Bon allez on descend et vous nous emmenez où cette fois?
3: Je pense qu'on va rentrer non?
4: Vous avez compté combien de marches?
3: 123.
4: Non. 128. Il y a marqué en bas.
3: Non, on avait.
2: Bon. On descend?
4: Oui,
2: allez, c'est parti!
0: Étape 4.
7: Où sommes-nous?
8: Alors, on est à la médiathèque de Saint-Malo-de-Guersac, en compagnie de Sandrine, médiathécaire.
7: Est-ce que vous pouvez vous présenter, s'il vous plaît?
9: Oui, bonjour, je m'appelle Sandrine, je travaille à la médiathèque de Saint-Malo-de-Guersac. Aujourd'hui, on avait un atelier dans le cadre du projet culturel de territoire. C'est un atelier pigiste en bande dessinée qui est animé par... Silver et Mathilde. Et on a pas mal de participants avec un mélange d'adultes et d'enfants et c'est super.
7: Est-ce que vous faites souvent des rencontres comme ça avec des artistes pour proposer des ateliers au public?
9: Oui, très régulièrement. D'ailleurs, on a une plaquette, une programmation très fournie pour le mois de mars, les mois de mars et avril. Et on a un prochain rendez-vous avec Mathilde et Silver qui s'appellera Dessin d'actu. Ça sera le 29 mars, c'est aussi un samedi, mais là, ça sera le matin.
7: Et vous vous occupez aussi de la médiathèque, de l'organisation, etc. Ça se passe comment, une journée en tant que bibliothécaire?
9: Alors, les journées se suivent et peuvent ne pas se ressembler, parce qu'il y a plein de choses dans notre métier. Alors, il y a le métier classique de bibliothécaire, donc de l'accueil public et du renseignement, conseil sur de la lecture, donc jeunesse ou adulte, documentaire ou plus roman, littéraire, fiction. Aussi, ça peut être un peu, alors, moins maintenant la musique, moins un peu moins les DVD aussi, mais même sur des ressources numériques, par exemple, maintenant aussi, pour dessiner, bien entendu. Et aussi, on a tout un volet d'accueil de classe, par exemple, avec des thématiques un peu développées, suivant notre programmation. Donc, ça peut être sur une expo, ça peut être sur un prix littéraire. Quand on fait le prix BD, par exemple, on essaie d'avoir des ateliers dessin, par exemple, qui sont en lien avec ces prix littéraires. On a maintenant aussi des jeux sur place. On ne peut pas encore les emprunter, mais les gens peuvent venir jouer à la médiathèque. Il y a tout un volet dans mes missions à moi sur la communication, donc, que les gens puissent s'informer de ce qui se passe ici, justement, à Saint-Malo. Sur les sites, médiathèques, mais oui, sur les réseaux. On fait une programmation d'ateliers, quelquefois de spectacles, on a des rencontres musicales aussi. Voilà, je crois que j'ai dû parler de l'essentiel.
10: Ça fait longtemps que vous travaillez dans cette médiathèque?
9: Ça fera 7 ans en fin d'année que je travaille dans cette médiathèque.
7: Est-ce que c'est possible, par exemple, si on habite à Saint-Malo-de-Guersac, de demander un livre qui se trouve dans les autres médiathèques et de pouvoir le chercher dans votre médiathèque?
9: C'est possible de le demander, on voit avec le logiciel où est le document. Par contre, il faudra que la personne se déplace parce que pour l'instant, il y a une circulation des usagers, mais pas des documents.
7: Eh bien, merci beaucoup.
9: Avec plaisir, merci à vous.
2: À bientôt dans la tribu.
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2: Ils sont en 4e et en 5e au collège Anita Conti. Ils, c'est Maël, Quentin, Nathan, Victor et Louis Tino, et ils vont tenter de nous dire ce que veut dire le mot régicide. Est-ce que vous avez une idée sur régicide?
3: C'est rigide.
2: Quelque chose de rigide? Donc, comme quoi, par exemple?
3: Une chaussure.
2: Une chaussure serait régicide. Ok, Maël, je t'ai vu faire... Oh.
4: Bah, je pensais à la même chose.
2: Quelque chose de rigide?
4: Oui.
2: Mais ce serait quoi la différence entre rigide et régicide? Est-ce que c'est qu'il y en a un qui est plus rigide, l'autre moins rigide? C'est quoi la différence?
4: Bah, ce serait plus rigide.
2: Régicide, c'est quelque chose qui est limite très très dur même.
4: Ouais.
2: Ok.
3: Moi, je pense régicide, c'est rigide, mais pour les tout petites choses. Une chaussure de fourmi.
2: D'accord, très bien. Une chaussure de fourmi serait régicide. Ok, parfait. Louis Tino?
5: Moi, pour moi, ce serait une sorte, une façon de mourir, comme suicide, homicide, des trucs dans ce genre.
2: D'accord, une façon de mourir. Et quelle façon de mourir, du coup? Vas-y, tu m'intéresses.
5: Je ne sais pas vraiment, mais je sais, bah, ça ressemble au mot suicide et homicide, n'importe quel autre.
2: Une façon de mourir. Monsieur Victor, une idée?
6: Aucune idée.
2: Aucune idée. Monsieur Quentin, une idée?
7: Non plus, pas d'idée.
2: Alors, je vois que, par contre, Nathan est grave inspiré hein, sur régicide.
3: Ouais, je pense, en fait, c'est une façon de mourir où tu t'étouffes avec ton doigt.
2: Tu t'étouffes avec ton doigt? Ah bah ça, c'est ballot, quand même. Mais c'est peut-être ça.
3: Ou se faire tuer avec un meuble rigide.
2: Ah, donc toi, tu mélanges carrément la façon de mourir, enfin, carrément, là, c'est carrément se faire tuer avec un objet rigide, donc genre une chaussure de fourmi. Quentin, dans les propositions de tes camarades, est-ce qu'il y a quelque chose qui te plaît?
7: Bah, plus une façon de mourir, parce que régicide, ça ressemble peut-être à rigide, mais ça aurait été plutôt régicide, ça ressemble plus à rigide.
2: Alors du coup, la façon de mourir, et toi, est-ce que c'est aussi étouffé avec son doigt, ou c'est une autre façon de mourir?
7: Une autre façon de mourir, parce que j'étouffe avec son doigt, je vois pas trop comment on peut faire.
2: Ah bah on sait pas, hein. Et du coup, quelle façon de mourir?
7: Bah là, j'ai pas trop d'idées.
2: Là, t'as pas trop d'idées. Ok, d'accord. Les gars, tu gardes ton régime, Maël?
4: Oui.
2: Ouais, la première idée est toujours la meilleure?
4: En général, oui.
2: Ok, d'accord. Eh bien, vous savez quoi?
4: On n'a pas trouvé la bonne réponse.
2: Eh ben, détrompe-toi, vous y êtes quasiment, vous la touchez du doigt, la bonne réponse. C'est, en fait, régicide, tu as raison, ça vient bien, enfin, ça vient des similitudes avec homicide. Et en fait, un régicide, c'est un meurtre ou la condamnation à mort d'un roi. Et oui, par exemple, on commet un régicide. Par exemple, bah, Louis XVI, voilà. Donc, t'étais pas loin, il y avait le meurtre, quoi. Donc toi, finalement, c'était toi le plus proche. Grâce à Louis Tino, t'avais bien commettre un meurtre.
3: Oui.
2: Bah bravo, mais alors du coup, ce qui vous manquait, c'était le côté régent. En fait, on parle de régence, règne, voilà, tout ça. Et du coup, bah, on avait tout finalement, le roi, la mort, régicide. Celui-là, par contre, vous pouvez l'employer régulièrement en cours d'histoire. Enfin, régulièrement.
4: Souvent.
2: Il n'y en a pas eu 50 millions non plus, mais il y en a de temps en temps.
4: Il y en a pas mal.
2: Donc celui-là, vous allez pouvoir briller en cours d'histoire. Il faut vous en rappeler de celui-là, vous ne l'oubliez pas.
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9: Bonjour, nous sommes les élèves du pôle insertion arrivant au lycée Aristide Briand, une classe pour les élèves qui viennent d'arriver en France. Cette année, nous avons un projet avec la Radio Tribu. L'idée est de parler de notre parcours et de nos projets futurs en France.
10: Bonjour, je m'appelle Alpha Mode Diallo, je suis guinéen. En Guinée, mon père m'a toujours dit que l'école n'est pas trop importante parce que lui, il n'a jamais été à l'école. Mais théoriquement, il est bien expérimenté. Ma mère, quant à elle, elle m'a toujours dit d'étudier. Pour elle, l'école est vraiment importante. Vu qu'elle n'a pas eu la chance de faire ses études, mais elle avait des amis qui ont étudié et elle voyait comment ça aide dans la vie. C'est pourquoi elle voulait que ses enfants étudient. En France, je trouve que l'école est très importante. Et pour s'intégrer en France, c'est obligatoire de passer à l'école.
11: Merci à la radio de la tribu de nous avoir accordé ce moment pour parler de nous. C'était les élèves du pôle insertion arrivant du Saint-Nazaire, du lycée Aristide Briand.
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3: Bonjour à tous, vous écoutez La Tribu, c'est Clara et je suis en compagnie de Flavie, Maëlys et Lia.
4: Bonjour.
5: Bonjour.
3: On se retrouve pour une émission spéciale et on va vous parler de sport, mais plus particulièrement d'handisport. Le handisport, c'est une activité sportive destinée aux personnes en situation de handicap, dont les règles ont été aménagées pour qu'ils puissent être pratiqués par des personnes ayant un handicap qui soit moteur ou sensoriel. Et attention, on parle de sport adapté que lorsqu'il s'adresse aux personnes en situation de handicap mental. Dans cette émission, on va découvrir trois handisports ainsi que leur histoire. Mais avant, petit point sur les origines de cette pratique. Née après la Seconde Guerre mondiale, c'est l'idée d'un médecin qui s'appelle Ludwig Guttmann, j'espère que je le dis bien, qui pensait que ses patients, des militaires britanniques souffrant de lésions de la moelle épinière, pouvaient retrouver une certaine autonomie et reprendre confiance par le sport. Guttmann, lui, il pensait que le sport ne constituait pas un frein à l'épanouissement personnel. Et au final, cette pratique, elle s'est développée jusqu'à devenir à la fois un complément essentiel de la thérapie et l'objet de grandes compétitions, la plus célèbre étant les Paralympiques. Maintenant que vous connaissez l'histoire, on va faire trois focus sur des handisports différents, à commencer par le handball. On écoute Flavie.
4: Oui, donc je voudrais faire un zoom aujourd'hui sur la pratique du hand ensemble qui est proposée par la Fédération française de handball. Donc l'objectif de la FFH est l'ouverture, l'inclusion et la solidarité envers toutes les personnes porteuses d'un handicap, ainsi que la pratique d'un sport et la sociabilisation dans un club autour de valeurs essentielles au sport. Et pour la petite histoire, ça fait de nombreuses années que le hand ensemble se développe en France. La première équipe de hand adaptée française a été créée en 1985 dans un club ligérien, et la création de la première équipe de hand fauteuil date de 2001, dans un autre club des Pays de la Loire. Et depuis, la pratique du hand ensemble ne cesse de se développer sur notre territoire. 220 clubs proposent désormais une section handisport. Elle est divisée en trois offres de pratique, chacune à destination d'un type de handicap différent, pour s'adapter au mieux aux besoins. La première catégorie est le hand fauteuil, qui est pratiqué principalement par des personnes porteuses d'un handicap moteur. On peut le pratiquer en loisir ou en compétition. Dans sa version loisir, il permet de mixer personnes en situation de handicap moteur et personnes valides. Et dans ce cas, les personnes valides sont également en fauteuil roulant. Dans sa version compétition, le hand fauteuil peut se pratiquer à 4 ou à 6. Et dans une équipe à 4, les personnes ciblées sont majoritairement des personnes en situation de handicap. Alors que dans une équipe à 6, les joueurs sont des personnes uniquement en situation de handicap. Les joueurs sont des personnes en situation de handicap et des personnes valides, excusez-moi. Dans tous les cas, les joueurs évoluent soit sur un terrain classique, c'est-à-dire 40 mètres sur 20 mètres, soit dans sa largeur, donc 20 sur 13 mètres. Et quant aux règles, elles sont similaires à celles du handicap.

0: bal classique avec des adaptations pour correspondre à la particularité des fauteuils roulants. La deuxième catégorie est le hand adapté. C'est une pratique de loisir qui cible les personnes en situation de handicap mental. Et les règles du hand classique sont adaptées pour faciliter leur compréhension par les joueurs. Et enfin, la troisième catégorie du hand ensemble est le hand sourd. Elle s'adresse aux personnes sourdes ou malentendantes. Il existe une version compétitive pour les hommes et la pratique se développe pour les jeunes et les femmes, comme indiqué sur le site de la Fédération française de handball. Il y a très peu de différences avec le handball classique, sauf que le sifflet de l'arbitre est remplacé par un tissu fluo qu'il agite en cas de besoin. Et si on parle pas mal des équipes de France de handball valide, on parle très peu de l'équipe de hand fauteuil qui existe pourtant. Et plus qu'existait, elle obtient de très bons résultats sur la scène internationale, avec par exemple une 4e place au Mondial 2024. Pas mal en tout cas pour une équipe qui, rappelons-le, n'existe que depuis 2 ans. Preuve s'il en fallait que le hand ensemble mérite toute notre attention.
1: Merci beaucoup Flavie. Avant de poursuivre la découverte de ces disciplines, on va faire une petite pause musicale, mais pas n'importe laquelle puisqu'on écoute Lucky Love, un artiste qui a été révélé au grand public par les Jeux Paralympiques. Il chantait en cérémonie d'ouverture My Ability, une version alternative de son single Masculinity, écrite spécialement pour l'événement. On écoute.

0: De retour sur la tribu, toujours avec Flavie, Maïlis et Lia. Après avoir parlé de handball, on va passer dans l'eau avec Lia qui va nous en dire plus sur la handinette.
1: Effectivement, la handinette est un sport nautique pour les personnes handicapées. La pratique du savoir nager est accessible à tous les handicapés, que ce soit physique ou sensoriel. Grâce à de l'entraînement, les nageurs auront développé différentes capacités comme une coordination des gestes, un renforcement musculaire et une optimisation des capacités existantes. L'approche pédagogique proposée par la Fédération Handisport a pour objectif que les licenciés apprennent à nager en autonomie. Une orientation vers toutes sortes d'activités nautiques sera possible grâce à l'ensemble des acquis obtenus avec le savoir nager. Ce sport nautique pourra entre autres permettre une orientation vers une pratique loisir ou compétitive permettant de démontrer son apprentissage des différentes nages. Si vous êtes intéressé, n'hésitez pas à contacter la Handinette région nazairienne.
0: Merci Lia pour ces informations. Maïlis, toi, tu nous parles d'athlétisme.
2: Alors oui, on connaît tous l'athlétisme, c'est l'un des sports les plus anciens et les plus populaires au monde. Il se divise en trois grandes catégories, les courses, les sauts et les lancers. Et dans sa version handisport, ces disciplines sont adaptées pour permettre à tous les athlètes, en fonction de leur handicap, de pouvoir s'exprimer pleinement. Comme par exemple les athlètes amputés qui peuvent courir avec des prothèses spécifiques, les coureurs non-voyants ou malvoyants qui sont guidés par un partenaire relié par une corde, ou bien encore les athlètes en fauteuil qui roulent à des vitesses impressionnantes lors des courses. Et pour finir, lors des lancers, certains athlètes utilisent des fauteuils fixes pour garantir leur stabilité. Chaque épreuve est classée selon des catégories précises en fonction du type de handicap. Ça permet de garantir des compétitions justes, mais aussi pour valoriser chaque type de performance à sa juste valeur. L'athlétisme handisport, c'est vraiment un exemple de résilience et une belle démonstration que la performance ne dépend pas d'un corps standard, mais de l'énergie qu'on met pour repousser ses limites.
0: Merci Maïlis, merci à toutes les trois de nous avoir présenté ces sports. Juste avant de se quitter, on fait une petite pause musicale. On écoute Santa qui, lors de la cérémonie de clôture des Jeux Paralympiques, a repris le célèbre titre de Johnny Hallyday, « Vivre pour le meilleur » dans le Stade de France.

0: La Vasque, qui devait s'envoler, Alex, mais compte tenu des conditions climatiques, qui restera au sol, au jardin des Tuileries ce soir.
1: Oui, mais qu'importe, vivre pour le meilleur. Et pour le meilleur, on a vécu de très belles choses pendant ces Jeux Olympiques. Et ce soir, Jeux Paralympiques, des images qui resteront à jamais gravées comme une lueur dans la nuit, même si elle est pluvieuse.
0: La Vasque, Daphné, qui est devenue un symbole, un monument pendant ces Jeux.
2: Oui, c'est comme si elle était devenue la gardienne de ces jours heureux. C'est comme si elle était devenue la gardienne de ces jours heureux qu'on a traversés grâce aux athlètes.
3: Alors, c'était un petit extrait de la cérémonie, mais donc on reprend avant parce que sinon, il nous parle de la cérémonie et nous ne sommes plus en 2024. Du coup, pour tous ceux qui écoutent et qui souhaitent en savoir plus sur les handisports, vous pouvez vous renseigner sur ces deux sites. Le premier, c'est la Fédération Française Handisport. Donc, c'est www.handisport.org, www.handisport.org. Et il y a aussi la Fédération Française du Sport Adapté. Et cette fois-ci, c'est www.ffsa.asso.fr. Je répète, www.ffsa.asso.fr. .asso.fr. Il regroupe tous deux des informations pratiques, des listes de sports proposés, des événements organisés dans les différentes régions de France, ainsi que le déroulement des inscriptions. Et nous, on se dit à bientôt sur la tribu.
4: À bientôt.
5: À bientôt.
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4: Bonjour tout le monde.
5: Bonjour.
6: Bonjour.
7: Bonjour.
5: Bonjour.
4: Vous allez bien ?
6: Oui.
5: Ouais, ça va.
6: Oui.
4: Bon, donc aujourd'hui du coup, la source a proposé qu'on fasse une émission pour parler autour du sujet du harcèlement et qu'on essaie d'avoir des témoignages, des témoignages au sujet du harcèlement. Voilà. Bah, je sais pas si tu veux te présenter.
5: Du coup, bonjour, je m'appelle Suzy, je suis étudiante en deuxième année de BUTKR Social à Rennes et je suis en stage ici à la Source pour mettre en place un projet, une exposition sur le harcèlement qui a ouvert le 3 avril et qui fermera du coup le 20. Le vernissage sera le 17 à 15h30 et vous êtes tous invités. Et le but, c'est de s'exprimer à travers l'art sur le sujet du harcèlement. Et donc ici, on est là pour faire cette émission pour qu'elle soit disponible à la Source aussi sous forme de podcast. Voilà. Okay.
4: Je vais vous parler d'un chiffre et je pense à commencer, à lancer un peu.
8: On va peut-être régir sur les stats.
4: Ouais. Par exemple, en primaire, c'est une stat qui m'a quand même fait assez réagir. Sur les élèves qui trouvent qu'ils se sont fait harceler, qui déclarent avoir été victimes souvent ou très souvent de la part d'un ou plusieurs élèves de violence, il y en a 5% où c'est des attouchements ou embrassades de force et 2% qui considèrent qu'on a essayé de retirer leurs vêtements. Une réaction là-dessus ?
9: Ouais, je trouve que c'est un peu horrible et c'est pas bien. Ça me fait peur pour les petits de primaire.
4: Sachant que l'étude est sur du CE2 au CM2.
8: Le fait que cette statistique soit assez élevée sur les classes de primaire, c'est quand même assez choquant. Peut-être que... les statistiques ne sont pas forcément représentatives du vrai nombre dû au ressenti peut-être de certaines personnes, mais ça reste quand même une statistique qui est assez haute et qui représente, enfin qui nous dit que ça reste présent.
4: Ouais, ça. Enfin, moi, c'est ça qui me choque le plus, c'est de voir finalement que c'est quand même un nombre assez élevé, surtout pour des élèves qui sont en primaire. Et ça qui, pour moi, c'est vraiment de voir que c'est des élèves qui sont en primaire qui sont victimes de ça.
7: Non, je suis d'accord avec ce que vous avez dit. Je trouve que c'est quelque chose qui peut être choquant, surtout à cet âge-là où on sait que n'importe quel traumatisme derrière peut influencer la vie et justement créer des choses, des conséquences assez horribles. Voilà, donc je suis plutôt d'accord dans l'ensemble avec ce que vous avez dit.
4: Et c'est vrai que, est-ce que vous, par exemple, au collège, en primaire, vous avez déjà été victime de harcèlement de tout type ou pas ?
9: Ouais, il y avait un gars qui se moquait de moi. J'étais en 6e, 5e dans mon école. À Romani et ce gars il me harcelait tout le temps, il me nommait des noms, me donnait des coups, mais personne ne réagissait ou prenait ma défense.
4: Ok, d'autres personnes
7: Moi au collège il y a des gens qui m'ont déjà embêté beaucoup et longtemps, mais je sais pas si c'est vraiment du harcèlement et... En vrai, je le vis bien, donc je pense que moi, ça va, mais c'est plutôt personnel comme expérience.
4: Qu'est-ce qui s'est passé, du coup ? Tu veux en parler ?
7: Non, c'était des gars, souvent de ma classe, genre, qui faisaient des blagues, mais c'est pas toujours des blagues très amusantes ou assez... Enfin, des formes de pique, un petit peu, mais des fois, ou je sais pas, retirer les chaussures, les mettre dans la boue, enfin voilà, des trucs comme ça. Mais je sais que c'est assez méchant, mais c'est juste moi, personnellement, je le prends plutôt bien maintenant avec du recul et je m'en fous un peu. Mais je sais que ça reste quand même sûrement des situations d'harcèlement et que c'est vraiment pas bien et tout. Mais moi, je me suis plutôt bien défendu aussi d'un point de vue, donc c'est pour ça que je prends moins ça avec importance.
5: Est-ce que c'est maintenant que le temps est passé que ça va mieux, ou est-ce que sur le moment tu l'as vraiment vécu comme du harcèlement par exemple ?
7: Sur le moment, du coup, forcément, ça m'énervait et après je répliquais aussi toujours un peu. Alors ça dépendait avec qui aussi, mais je répliquais. Et maintenant, avec du recul aussi, ouais, je dirais que c'est pour ça que

0: je m'en détache. Mais sur le coup, bah oui, c'était jamais vraiment agréable. Mais bon.
1: Bah toi, du coup, ça, tu entends quoi par harcèlement, en fait ?
2: Pour moi, c'est une multitude d'actions répétées qui visent une même personne dans le but de l'énerver. Mais des fois, on peut faire des petites choses qui énervent un petit peu nos amis, mais dans le fond, ça nous fait rire tous, y compris nos amis. Donc là, ça compte pas comme du harcèlement si vraiment tout le monde est d'accord pour rire de ça et tout. Là, c'est vraiment des actions répétées où tu vois que la personne, elle est pas d'accord avec ça et ça la fait pas rire du tout, en fait.
1: Bah moi, je sais que par exemple, sur le fait du harcèlement aussi, en primaire, j'avais été aussi un peu harcelé parce que j'étais dans une école de quartier et finalement, il y avait quand même pas mal d'élèves qui se moquaient de moi parce que soit j'étais trop intelligent ou j'étais différent parce que je faisais pas de foot, j'étais pas très fort. Donc il y a des fois où il y avait des insultes, où on m'insultait, où on me critiquait sur ce que j'étais parce que j'étais trop faible ou d'autres choses. Et donc voilà. Juste parce que j'étais un peu différent des autres. Donc après, je traînais avec des personnes qui finalement étaient des personnes un peu considérées comme un peu bizarres. Mais bah, pour moi, c'était mes amis que j'avais. Voilà.
3: Bah, moi aussi, j'étais dans un collège de quartier dans ma ville. Et dans ma classe, auprès de mes profs, de quelques profs, j'avais déjà une mauvaise réputation parce que j'essayais de répondre et de répliquer à cet élève qui me harcelait presque tout le temps. Et il me disait que je suis comme lui, que je ne devais pas répondre, le laisser tranquille et pas me défendre. Et un jour, d'autres élèves m'ont humilié en me faisant embrasser un de mes amis, mais en même temps en faisant comme si je l'harcelais et j'étais aussi harcelée. En fait, j'étais obligée d'embrasser un garçon qui était un de mes meilleurs amis. Et moi, je l'ai fait pour s'amuser, mais je ne savais pas que ces filles voulaient m'humilier devant mes profs, devant ma prof principale et devant mon meilleur ami. Et donc, le lendemain de l'incident, la prof, elle a dit à ma mère que j'étais mal éduquée pour avoir embrassé mon meilleur ami parce que j'étais obligée, j'étais un peu naïve et ces filles m'ont menacé de le faire.
4: Et qu'est-ce que tu as ressenti à ce moment-là ?
3: Bah, l'injustice. Injustice envers ma mère parce que c'est pas vrai du tout, je suis pas mal éduquée. Et envers moi parce que il y avait personne qui m'a soutenue ou défendue. Il y avait qu'une personne qui a trouvé ça horrible, mais il y a quelques-uns d'autres amis de d'autres collègues qui ont été de ma partie, mais les autres non.
5: Un des problèmes en fait dans l'harcèlement, c'est aussi l'inaction en fait des gens autour. C'est, si j'ai pu comprendre, peut-être il n'y avait pas forcément enfin, il n'y a pas eu d'aide ou autre par rapport à l'incident.
3: Il y avait aussi la prof principale qui a pris la défense de ces deux filles qui m'ont harcelée. Les mères de ces filles étaient meilleures amies avec la prof principale. Et donc, si la prof principale tapait dans leur fille, ces mères pouvaient faire quelque chose contre la prof principale. Donc, elle a été obligée de prendre la défense de ses filles et de dire que pourquoi tu les as écoutées, c'est ta faute, tu devais juste les ignorer. Mais tu peux pas ignorer ça.
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1: Bah, je sais que dans mon collège aussi, il y avait. Je trouvais que la CPE aussi, en cas de harcèlement, elle faisait pas grand chose. Par exemple, je sais que j'ai mon grand frère qui s'est fait harceler au collège. Et quand mes parents sont partis se plaindre à la CPE, elle disait que c'était pas possible parce que c'était des élèves de bonne famille et que du coup ils ne pouvaient pas harceler. Sauf que finalement, bah, le harcèlement, c'est n'importe qui peut harceler n'importe qui et il n'y a pas de distinction sociale en disant c'est forcément une personne de bonne famille donc il ne peut pas harceler alors que finalement, bah, si, tout le monde peut harceler. Et sur le coup, du coup, bah, il s'est défendu par lui-même et la CPE était plus partie pour punir mon frère parce qu'il a répondu, alors que finalement, et ne pas punir les deux élèves ou alors juste mettre une heure de colle aux deux élèves. Et finalement, c'est, ils ont tous pris une heure de colle, les garçons, les harceleurs juste pour avoir harcelé et mon frère pour s'être défendu. Et c'est vrai que sur le coup, bah, même moi, je sais qu'au collège, quand je m'étais fait aussi un peu harceler ou sinon, quand d'autres personnes se faisaient harceler, bah, la CPE faisait souvent pas grand chose en fait. C'est, la CPE, elle mettait 2-3 heures de colle et puis c'est tout. Et puis c'est tout et il n'y avait rien qui se passait derrière en fait. Et donc souvent les harceleurs, il y a des fois où ils continuaient finalement, ils continuaient parfois avec les élèves à harceler.
4: Et toi, est-ce qu'il y a des adultes qui sont intervenus ?
0: Alors plusieurs fois c'était moi-même qui est intervenu, mais du coup bah, un peu comme vos histoires, mais en moins quand même c'est moi qui me suis fait engueuler. Parfois je me suis même pris des heures de colle parce que j'avais répliqué alors que c'était l'autre personne finalement qui m'embêtait. Et bah, c'est peut-être pas hyper bien, mais des fois mon père il allait voir les gars qui m'harcelaient pour leur dire d'arrêter.
1: C'est vrai que pour rebondir aussi maintenant du coup sur le fait d'agir contre le harcèlement, l'État a pris plusieurs mesures. Je les trouve finalement, je les trouve pas hyper utiles, mais je vais vous en citer quelques-unes. Par exemple, lorsqu'un élève harceleur est repéré, il y a des équipes académiques d'intervention qui vont venir pour aider le personnel encadrant. Et dans les cas graves, le harceleur sera écarté de l'établissement scolaire. Et puis après, faut aussi que les personnels d'éducation nationale devront être formés à détecter les risques de harcèlement. Et puis sinon aussi, les élèves seront sensibilisés au sujet du harcèlement. Enfin, je trouve qu'il n'y a pas grand-chose qui a été mis en place. Ils ont aussi mis le numéro 3018 en cas de harcèlement. Mais finalement, je trouvais que ça, la plupart des choses étaient déjà présentes avant et ils ont juste fait en sorte de dire qu'ils sont là pour protéger, mais il n'y a pas grand-chose qui est fait.
3: Un exemple des choses qu'ils ont mis en place, c'est moi, c'est des mois après mon départ et mon arrivée ici. En novembre 2020, ma ancienne prof principale, elle a mis en place des trucs contre l'harcèlement, pour la tolérance et tout ça, qui pouvaient être mises quand j'étais dans le collège. Et ça m'a vraiment énervée un an plus tard.
4: En même temps, ça voulait dire que peut-être qu'elle avait retenu une leçon de ce qui s'était passé.
3: Ouais.
4: Enfin, je sais pas, hein. Peut-être que du coup, elle avait mis en place des choses.
3: C'est l'école qui l'a obligée.
0: Moi, au contraire, je trouve que c'est des bonnes mesures, parce que bah, on intervient, on envoie... J'ai pas vraiment bien compris l'histoire des équipes pédagogiques, mais si on envoie des personnes, qu'on apprend à détecter les cas, justement, c'est des bonnes choses. Et pour une fois qu'on dit que c'est le harceleur qui va être mis à côté de l'établissement plutôt que le harcelé, bah au contraire, c'est une bonne chose. Et même si on reproche toujours, mais de toute façon c'est le cas partout, que les procédures elles sont lentes, que c'est toujours lent à se mettre en place et à s'adapter par rapport aux évolutions de la société, pour une fois qu'il y a des mesures, qu'on met des choses en place et que ces mesures, on va dire, sont justes, moi je trouve que c'est bien et que pour le moment c'est en train d'aller dans le bon sens. Donc faut encourager ces mesures plutôt qu'à chaque fois dire que c'est pas assez.
3: Bah, moi aussi je les encourage, mais ça devait être plutôt avant parce que ça aurait évité une dispute avec mes parents. Et l'harcèlement, les quelques mois après l'incident où ma prof principale était vraiment énervée contre moi.
0: Bah, je suis d'accord et dans le fond je te comprends, à chaque fois on aimerait que ça vienne plus
3: parce
0: vite.
3: Que l'élève que j'ai embrassé, elle était l'un des meilleurs élèves de la classe et... je l'ai embrassé sur la joue, mais il était le meilleur élève de la classe, il avait des bonnes notes et elle voulait pas qu'une fille comme moi, qui était aussi assez bonne, elle était assez intelligente, mais pauvre, mais pas assez pauvre, moyenne, l'embrasse et le fait pleurer.
0: Oui, dans le fond, je comprends que ça peut être vraiment dur. Et c'est vrai qu'il faudrait toujours que ces mesures, elles arrivent plus tôt et qu'elles soient peut-être plus punitives et que ça prévienne des situations comme celle-là, je suis d'accord. Mais au moins, elles sont mises en place, donc c'est déjà un petit peu une petite avancée.
5: Après, il faut aussi voir le point positif, c'est que du coup, ça voudrait dire que les élèves plus tard ne seront pas forcément autant affectés, notamment avec la mise en place de ces plans-là qui permettent justement de contrer... Alors, c'est-à-dire que c'est surtout pour l'évolution et pour le futur.
1: Bah, c'est vrai que je suis assez d'accord, mais en fait, c'est ça, c'est souvent les choses comme ça sont souvent mises trop tard. Par exemple, si je me souviens bien, cette idée-là, et puis cette idée de ces principes-là qui ont été mis, plus aussi le fait qu'on ait dû répondre à un questionnaire sur le harcèlement début novembre. En fait, ça s'est passé après qu'une élève ait décidé, après qu'une fille ait décidé de sauter la vie, je sais plus où en France. Et justement, il y avait plein de cas. Je pense que ça a dû quand même remonter plein de fois, le harcèlement. Il y a quand même eu plein de fois où il y a des personnes qui ont dû se plaindre du harcèlement, du fait qu'ils se faisaient harceler, et ça a dû remonter. Il faut attendre qu'il y ait des choses graves qui arrivent avant vraiment d'arriver aux mesures fortes. Que si, tant qu'il n'y a pas de mesures fortes, tant qu'il n'y a pas de choses graves qui arrivent, il n'y aura jamais de mesures fortes. Et c'est ça que je trouve dommage, c'est ils attendent toujours d'arriver au maximum, d'arriver au pire avant de se lancer.
3: Je vais rebondir sur un autre cas. C'est pas vraiment de l'harcèlement, mais plutôt une dispute entre moi et ma sœur et des gens qui ont volé ma trottinette électrique. C'est passé en juillet après le bal des troisièmes. Et j'ai perdu une de mes chaussures et ma soeur elle est venue en trottinette. Et j'étais déjà en chaussure de fête. Et donc, ma soeur elle a voulu chasser avec mes talons ceux qui ont volé ma trottinette. Et donc, un des talons est arrivé dans les buissons le principal il est venu se disputer avec les harceleurs, les voleurs.
7: Je rebondis sur le questionnaire de tout à l'heure. Moi, je suis plus au lycée. Est-ce que vous avez tous fait ce questionnaire ou pas en début d'année?
3: Oui.
1: Oui. Bien, je crois que ça a été distribué. Vu que c'est une étude, il y avait eu un quota par région où ils ont distribué un certain nombre de questionnaires par région que eux-mêmes redispatchaient par l'établissement pour vraiment d'avoir une étude, sinon essayer d'en faire le plus possible avec tous les élèves. Il n'y avait pas tous les élèves, il y avait une majorité mais pas tous. Et c'est vrai que là-dessus, à chaque fois on voit par exemple que le harcèlement aussi, ça qui me surprend, c'est avec ce questionnaire-là, du coup, avec le harcèlement, en primaire, il y a 28% des élèves qui ont considéré être embêtés souvent ou très souvent sur l'école ou Internet, alors que finalement, au collège-lycée, ça baisse à 9% pour le collège et 8% pour le lycée. Donc, je trouve que finalement, la primaire, il y a quand même beaucoup d'élèves qui se sentent qui sont embêtés quand même assez régulièrement.
7: Je suis étonnée que les chiffres y baissent entre le collège et la primaire et même le lycée.
1: Moi, c'est vri que entre le collège et le lycée, que les chiffres baissent un peu, ça m'étonne pas tant que ça, parce que finalement, mon ressenti depuis que je suis au lycée, c'est que les personnes s'en fichent juste des autres et font leur vie. Et s'ils trouvent une personne bizarre, ils s'en fichent de la personne, ils passent à côté. Alors qu'au collège, on va pointer du doigt la personne qui est bizarre en lui disant « Tiens, tu es bizarre, tu es pas comme les autres. » Et moi, c'est vrai que moi, par contre, c'est l'écart. Moi, ce qui m'a le plus choqué, c'est l'écart de presque 20 points entre le collège et la primaire, où la primaire, il y a beaucoup d'élèves qui se sentent régulièrement embêtés. Après, je sais pas si c'est dû à une perception de eux quand ils sont petits, ou alors juste la globalité. Ou...
0: Je pense que c'est peut-être lié à une perception aussi, parce que en primaire, ça arrive souvent qu'on s'embête les uns les autres. Mais moi, par exemple, des fois, ça m'arrivait avec mes amis de me brouiller avec eux, ou des fois avec d'autres personnes d'être un peu méchants, ou les personnes étaient un peu méchantes avec moi. Donc je pense qu'en primaire, on a peut-être le mot harcèlement aussi peut-être un peu plus facile, je sais pas, mais faudrait voir par rapport à l'étude. Et aussi, dans l'étude, t'as dit que c'était soit à l'école, soit sur Internet. Déjà, avoir Internet quand on est en primaire, c'est pas du tout quelque chose que je trouve sensé. Donc on pourrait peut-être résoudre ça aussi en limitant l'accès à Internet.
1: Ouais, ça. Mais c'est vrai que par exemple, en plus sur les études, il y a beaucoup plus, finalement, sur les études qui ont été sorties, les élèves primaires ne sont pas considérés comme allant beaucoup sur Internet, parce qu'il y a des questions qui sont mises ou moins.
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7: Par rapport au
4: harcèlement, toi, est-ce que tu l'as déjà subi ? Est-ce que tu y as déjà été confronté ?
8: Alors non, je ne l'ai pas subi, mais justement, j'ai été témoin d'un harcèlement pas loin... non. J'ai été témoin d'un harcèlement il n'y a pas si longtemps que ça, c'était dans un bus. Donc en gros, c'était trois copines. Deux copines critiquaient leur copine sur, à propos de, leur, de ses cheveux, à quel point elle était mal coiffée, tout ça, qu'il fallait se coiffer d'une certaine façon et tout, parce qu'elle avait les cheveux crépus. Et je trouvais vraiment ça horrible. Et le problème, c'est que je voulais leur dire, bah oui, mais c'est pas bien, mais... Bah, sauf que quand on est dans le bus et tout, on sait pas trop comment réagir et... Et donc voilà, ça m'a choquée de à quel point les gens pouvaient être méchants. Et qu'en fait, le harcèlement, c'est pas que des inconnus, enfin, comment dire, des personnes qu'on ne côtoie pas, mais ça peut être aussi nos amis, la famille, partout quoi.
4: Et comment tu t'es sentie à ce moment-là ?
8: Bah, je me suis sentie mal pour la personne et je voulais la défendre, mais après, je me suis sentie un peu comme une personne faible de pas avoir dit, bah tiens, faudrait. Faut plus faire ça, quoi.
4: Pourquoi ?
8: Bah parce que je voulais... Enfin, en fait, je me suis mis à la place et j'ai écouté les remarques des filles. Et je me suis dit, bah oui, c'est vraiment pas cool. Enfin, là, c'était dans le bus, mais ça se trouve, tout le temps, elle a des remarques comme ça, quoi. Donc, c'est pas cool.
4: Mais peut-être qu'aussi, ça aurait pu amplifier les choses en intervenant. Ça aurait pu être pire si t'étais intervenue.
8: Oui, c'est vrai. C'est vrai, mais... Mais le truc, c'est que je me dis, cette fille... Peut-être elle doit pas le dire à sa famille et tout, et que surtout parce que j'ai vu, elle avait du mal à se défendre quoi.
4: Est-ce que des fois, au cours de ta scolarité, t'as pu être confrontée à des personnes qui étaient exclues ou des choses comme ça ?
8: Oui, et les personnes exclues, j'ai toujours essayé d'être amie avec elles parce que je me dis, c'est pas parce qu'une personne est exclue, voilà, que forcément c'est une personne mal ou. C'est pas parce qu'on a des a priori sur elle qu'il faut ne pas lui parler quoi. Aussi, après moi c'est différent, mais moi des fois quand il y a des personnes un peu que j'aime pas trop, je vais m'exclure, mais c'est pas de l'harcèlement, c'est juste j'ai pas envie d'être avec ce type de personnes qui sont mal pour moi. Bon, après c'est mon avis.
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4: Mais du coup, il y avait un autre sujet. Je ne sais pas si vous avez entendu parler du lycéen qui a été retrouvé mort dans un lycée à Reims. Et du coup, on ne sait pas la raison. Il a été retrouvé dans les toilettes.
5: Mort en arrêt cardiaque.
4: Et on ne sait pas si c'est une tentative, enfin ouais. Un suicide. Ou, voilà, mais il a 15 ans en fait. Et ce que l'on sait, c'est qu'il était victime quand même énormément de moqueries. Pour l'instant, l'expertise est toujours en cours. Donc, on ne sait pas ce qu'il en est. Voilà. Une réaction par rapport à ce triste événement.
8: Bah en fait, je trouve ça malheureux qu'ils doivent se suicider dans son lycée et que les personnes se sont pas dit « Ouais, tiens, il va aux toilettes » ou je sais pas, il a un comportement bizarre. Parce que normalement, avant qu'on se suicide, on a quand même des signes qui préviennent qu'on va se suicider. Et personne n'a fait n'a remarqué ça ou a dit à des surveillants ou à des... Ouais, des profs, donc je trouve ça triste quoi.
5: Dans le cadre d'une personne qui veut se suicider, il y a pas mal de témoignages qui disent ça, c'est que le moindre obstacle justement à ça, ça peut les amener à arrêter tout simplement cette action-là. Et le fait qu'il n'y ait pas eu d'obstacle, c'est pas forcément normal dans le sens où les gens devraient réagir par rapport à ce type de cas. Et il aurait suffi simplement d'une personne qui lui fait une remarque ou autre et il n'aurait tout simplement pas fait cet acte-là. Après, on ne sait pas si c'est un suicide ou pas, mais en tout cas...
8: Je pense que quand on veut se suicider, on est triste, on est plus ou moins isolé des personnes, quoi. Moi, personnellement, si je vois une personne seule et tout, depuis un moment, aller aux toilettes... Et rester aux toilettes sur plusieurs vingtaines de minutes, je trouve ça suspect quand même. Je vais quand même aller voir et dire il se passe quoi, pour vérifier tout simplement si la personne est bien ou pas.
4: Est-ce que toi-même, t'as déjà eu des pensées suicidaires ?
8: Oui.
4: Et qu'est-ce qui a fait que tu en es arrivé là?
8: Ah, je pense la pression de travailler et tout, et de ma famille. Bah, c'est mes parents et tout. L'année dernière, ils gardaient tout le temps mes notes et tout. Ils disaient oui, il faut avoir telle note et tout. Et comment dire, moi, ça m'était mal au bout d'un moment. Et je me suis dit, bah tiens, pourquoi pas ça. Mais au final, ça a été, je suis allée voir des personnes pour expliquer et ça va mieux.
5: On n'a pas que scolaire, il y a aussi tout ce qui peut être harcèlement, les problèmes externes à ça. Il peut même y avoir des activités autres, parce qu'on nous mettrait la pression, pas forcément scolaire.
8: Bah si, je trouve qu'il y a quand même de la pression envers soi-même, envers ce que l'école nous donne et envers ce que la société nous donne, toujours aller plus haut, on est quand même dans une société où les meilleurs résultats sont récompensés et les plus faibles non, quoi. Donc, bref, je trouve que c'est pas bien en soi, mais ça nous pousse quand même à avoir une compétition envers les autres et à se dire, ça nous met une pression, quoi.
5: Actuellement, le niveau scolaire est juste représenté par les notes tout court.
8: Oui, c'est vrai.
5: Et donc, c'est pour ça que donner de son mieux ou pas, ça va juste être la note qui va compter. Concrètement, ce que cette personne a dit, c'est totalement vrai. Pour les parents, pour même les professeurs et autres, c'est juste les notes qui comptent. Même les appréciations, elles ne sont pas tant prises en compte. Et on n'a pas d'indicateur sur ce qu'il a donné ou pas.
8: Oui, c'est vrai, je trouve que aujourd'hui on a plus envie, en tant qu'élève en tout cas, on a plus envie que les autres personnes soient fiers de nous que nous-mêmes on soit fiers de nous. Parce que avant tout, il faut quand même être fier de soi pour se surpasser, avoir de meilleures notes, parce que si on n'est pas fier de nous, bah quand on le sera, quoi? Est-ce que les autres vont être fiers de nous si on ne l'est pas? Donc c'est ça que le problème. Si on voit qu'on a de mauvaises notes, on a de mauvaises appréciations, on a plus tendance à se décourager. Alors que si on a quand même des encouragements, par exemple, oui, ok, tu as fait mal cet exercice, mais il y a quand même des trucs qui sont bien. Et si la personne nous dit qu'il y a quand même des trucs qui sont bien, ça nous pousse à progresser. Et même si on n'est pas le meilleur de notre classe, si on progresse, c'est quand même, on peut être fiers de nous, quoi.
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10: Bah, je connais certaines personnes, on va dire, qui sont harcelées, mais ils osent pas justement trop en parler du fait qu'ils estiment que c'est pas, on va dire, c'est pas un truc sur quoi on peut en parler et tout. Sûrement parce qu'ils ont peur des conséquences derrière ou des moqueries ou ainsi de suite. Bah, j'ai des amis à moi, par exemple, qui se font harceler par des plus grands qu'eux sur Internet, notamment aussi sur quelques jeux vidéo. Ils le vivent mal, mais ils veulent pas en parler, ça le problème. Bah, ça peut aller à des grosses insultes, comme des petites menaces rapides. Mais l'harceleur, il pense que c'est pour rigoler, mais celui qui se fait harceler, encore moins.
5: Et vu que c'est répété, ça s'accentue.
10: Pas mal de fois aussi sur des jeux en ligne où il y a des microphones qui sont activés notamment. Bah, logiquement, c'est entre deux personnes, parce qu'entre 10 personnes, l'harceleur, il va savoir qu'il est avec beaucoup de personnes, qu'il va se faire juger par derrière et tout. Donc c'est logique de sa part, entre guillemets, d'harceler la personne quand c'est un petit groupe.
5: Ouais, c'est juste le fait qu'il ait de l'ascendant en fait.
10: Ouais, voilà.
8: Quand même des parties vocales où il y a quoi, 5 personnes et que les 5 personnes sont contre une personne et qui sont en mode « Ah ouais, t'as vu, c'est drôle », ça peut exister, mais il y a plusieurs cas.
5: Après ce cas-là, justement, il sera plus présent en physique, en présentiel, que dans des vocaux ou autres, parce que l'harceleur ne connaît pas les personnes qu'il a en vocal et il a rien à prouver concrètement. Alors que en présentiel, en physique, il aura une certaine... il doit prouver. En fait.
1: Pour moi, c'est vrai que il y a aussi l'effet de groupe aussi. C'est un harceleur. Finalement, c'est il y a des fois quand tu vas être dans un grand groupe, il va s'attaquer à une personne pour montrer qu'il est puissant, montrer qu'il est là. Et en fait, ça va juste, bon, c'est l'effet de groupe, du fait qu'il est dans un grand groupe, donc il va s'attaquer à quelqu'un parce que c'est dans un grand groupe. Alors que s'il était 3-4, il y a des fois où il verra peut-être pas l'intérêt d'aller attaquer quelqu'un, quoi.
8: Mais en vrai, je suis d'accord. Hein. Je me dis, psychologiquement, c'est quoi un harceleur ? Ça se trouve, la personne harcelée, elle a juste besoin d'attention et qu'elle est juste en manque de confiance, quoi.
5: Et dans la majorité des cas, c'est ça en fait, c'est que la personne a des problèmes dans sa vie personnelle et elle va rejeter, elle va être dans le déni, rejeter ses problèmes, enfin sa colère et autres sur quelqu'un d'autre, d'externe.
1: Bah, c'est vrai que même je trouverais que ce serait intéressant à un moment aussi de demander à un harceleur de pourquoi il a harcelé, parce qu'il y a mille et une raisons et finalement il y a des fois où c'est juste des raisons parce qu'il n'aimait pas la personne, mais je pense qu'il y a plein de cas aussi où c'est bah, parce que. Comme tu viens de le dire, il y a des fois où parce que je me sens mal, j'ai besoin d'essayer d'extérioriser, et quand j'extériorise, c'est sur quelqu'un d'autre. Ou il y a des fois aussi où juste, j'ai appris aussi à toujours me défendre quand je me sens en danger, je me défends en attaquant quelqu'un d'autre. Comme ça, c'est plus moi qui suis en danger, c'est quelqu'un d'autre et on regarde moi, mais moi en tant que personne puissante, pas en tant que personne faible.
5: Oui, on redirige le problème sur quelqu'un d'autre.
8: Oui, c'est ça. Après, je trouve qu'il devrait aussi avoir, des psychologues pour les harceleurs, en mode « Oui, pourquoi tu as fait ça ? Quel est le problème ?» pour éviter que ça recommence et pour qu'ils comprennent et à son tour faire passer le message aux autres, quoi.
10: Après, je reprends ce qu'a dit mon camarade. Le problème, c'est que si tu interroges un harceleur pour lui dire pourquoi tu harcèles cette personne, justement, il va pas vouloir, entre guillemets, dire pourquoi. Parce que s'il harcèle quelqu'un, il va pas dire justement moi j'ai harcelé cette personne parce que si, parce que ça, c'est pas logique.
1: Bah justement si tu dis à quelqu'un, si tu découvres un harcèlement, tu vois une personne qui est harcelée, qui se sent mal, qui va du coup en parler. Bah finalement c'est aller voir la personne, aller voir déjà la personne harcelée, dire tu n'es pas seul, on est avec toi. Et puis aussi demander au harceleur déjà de pourquoi il a fait ce qu'il a fait. Et justement il y a des fois où il y a des raisons qui sont peut-être qui expliqueront le geste, qui ne le rendront pas moins horrible de ce qu'il est, parce que le harcèlement c'est horrible, mais peut-être qu'ils expliqueront le fait de il a harcelé pour telle et telle raison, parce qu'il y a ceci et cela qui se passe dans sa vie privée, mais dans la globalité du coup c'est on demande, puis après il faut agir en conséquence. Si la personne par exemple c'est parce qu'elle a des soucis dans sa vie privée, des gros soucis dans sa vie privée, bah finalement on va peut-être essayer de le reconduire avec quelque chose, d'essayer de l'aider, aider le harceler, puis après aussi parfois aider le harceleur à s'en sortir s'il va mal, et sinon bah juste le punir aussi, si on se rend compte qu'il avait pas de raison, qu'il a juste fait ça par méchanceté, le punir, et puis dans les cas graves comme ce qu'a fait l'État, c'est l'exclure de l'établissement scolaire. Il y a des fois où juste finalement un harceleur, il y a des fois aussi où les harceleurs quelques temps après ils comprennent ce qu'ils ont fait, c'est mal. Et tu sais, quand il y a un moment j'avais été harcelé, puis un de mes harceleurs qui 2-3 ans plus tard est venu s'excuser de ce qu'il avait fait.
10: Après, il existe aussi le cas des harceleurs en ligne, justement. Eux, tu peux pas les trouver. Ils harcèlent des cibles qu'ils connaissent sans pour autant montrer leur vrai visage.
1: Bah après, c'est ils les connaissent ou pas, justement, parce que c'est en ligne. Et le nombre de fois où, quand je vais sur TikTok, je vois une personne qui est un peu grosse, qui poste une vidéo en ligne en disant, en parlant du body positif, bah, finalement, dans les commentaires, il y a plein de personnes qui viennent l'attaquer et tout, par exemple, qui viennent juste rigoler d'elle, mais juste par méchanceté, sans qu'il y ait de but gentil ou que ce soit des amis proches qui rigolent entre eux. Non, c'est juste par méchanceté qu'ils viennent attaquer parce qu'ils trouvent que la personne est trop grosse, donc ils viennent l'attaquer derrière. Et justement, il y a des fois où, juste parce que sur internet il y a des personnes qui ont des caractères physiques, mais des caractères physiques, ils ont ça de différent ou d'autres choses. Et finalement, bah eux, faut leur dire aussi que sur internet, bah, on n'est jamais anonyme, parce que même si tu utilises X ou Y VPN, que tu fais en sorte d'être le plus caché possible, on peut quand même retrouver la personne, parce que il y a plein de moyens de retracer ce qu'a fait la personne. Et l'État aussi peut essayer, ici c'est grave aussi, la police peut essayer de de retrouver rapidement en allant demander au VPN justement de donner l'adresse IP de la personne, parce que il y a des fois où tu peux aussi le demander, je crois.
5: Certes, ça dépendra de la plateforme.
8: Mais après, après je voulais dire aussi, je trouve qu'il y a quand même, il y a pas que le harcèlement à l'école ou entre amis. Par exemple, je pensais à au harcèlement dans la famille, par exemple. Imagine, c'est ton père, il est là, il dit, ou même ta mère, enfin tes parents qui disent oui, tu manges trop, fais attention à ton poids, ce genre de remarques, bah je trouve que c'est quand même de l'harcèlement quand c'est souvent répété. Et ça passe quand même inaperçu. Il faudrait quand même faire un message préventif aux parents pour dire bah faites attention quand même, parce que. Surtout que si c'est les parents qui nous disent ça, ça a plus d'impact, je trouve, que des amis qui nous font des réflexions. Donc faut faire attention.
1: Après, justement, pour les moqueries, c'est la chose la plus, entre guillemets, hein, c'est facile à faire, parce que c'est aller vers quelqu'un et le critiquer ou se moquer de lui en disant « Ah, t'es nani, ah, t'es nana », bah, c'est des mots. Et c'est vrai que En primaire, dans les statistiques, en primaire, le fait des critiques, c'est une part énorme, je crois que c'est presque 20%. Et bah justement, parce que je pense qu'il y a pas, en primaire, on n'a pas la conséquence du poids des mots, de ce qu'un mot veut dire, alors qu'après, c'est les personnes qui viennent critiquer avec les mots, c'est parce que c'est le plus simple avec les mots, parce que derrière, aller agir devant elles et essayer, il y a des fois où la harceler physiquement, bah. Pour eux, ils n'oseront jamais, et encore heureux, j'ai envie de dire. Mais que les mots, du coup, pour eux, c'est plus simple. Alors que finalement, bah, faut juste garder ça pour soi, ou tu critiques la personne avec dans un groupe restreint, mais tu vas pas la critiquer ouvertement devant tout le monde.
10: Après, il y a un petit problème aussi avec le harcèlement, c'est que notamment, comme on l'avait vu avec les statistiques de mon camarade, qui se passe notamment dans les lycées, dans les collèges, le harceleur peut souvent harceler sans pour autant savoir qu'il harcèle. Et donc ça, c'est un gros problème, parce que peut-être que si tu dis « Hey, toi le petit nain » ou je sais pas, d'autres trucs dans ce genre, bah peut-être que pour toi, entre guillemets, l'harceleur, tu estimes que c'est une façon de jouer, et du coup t'invites aussi celui qui se fait harceler à jouer avec toi, mais voilà.
1: Bah du coup c'est le poids des mots, c'est ce que je veux dire, c'est le poids des mots, c'est un mot veut dire ce qu'il est, il y a des fois où on se rend pas compte de ce qu'il veut dire en fait, c'est... Et après il y a aussi la proximité avec la personne, si on considère qu'elle est plus proche que d'autres, et il y a des fois où juste en parler et dire bah tu peux arrêter, aller vers la personne, parce que bah s'il y a des fois où on se rend pas compte et dire tu peux arrêter parce que moi ça me dérange et moi j'aime pas ça, c'est déjà aussi faire une première chose. C'est est-ce que tu peux arrêter de me parler comme de me traiter de nain parce que j'aime pas qu'on me parle, traite de nain parce que j'aime pas qu'on m'attaque sur ma taille. Bah finalement tu vas pas te rendre compte au début, mais quand on te dit ça, tu vas vite te rendre compte que c'est quelque chose qu'il faut plus que tu fasses. Et donc à ce moment-là, c'est quand on te l'a dit une fois et que tu t'en rendais pas compte avant, c'est presque pas du harcèlement, parce que si tu t'arrêtes derrière, mais si tu continues alors qu'on t'a demandé d'arrêter, là c'est le harcèlement, parce que tu y a la façon de répéter et continuer dans le but vraiment d'aller vers d'attaquer la personne et pas de rigoler avec elle.
8: Bah en vrai je suis d'accord, parce que par exemple moi je sais que avec certaines amies je peux pas faire de blagues parce que je le sais qu'elles prendront mal, donc je préfère ne pas en faire que d'en faire qu'elles se disent oui. Elle m'attaque alors que je veux pas forcément les attaquer, mais le plus souvent j'essaye de taquiner parce que j'aime bien ça, du coup je sais quand même poser mes limites et dire bah non, je sais que cette personne va mal le prendre, donc je vais pas faire quoi.
1: Bah merci d'avoir écouté, puis bah on se retrouve à un autre moment dans la radio La Tribu.
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0: l'ouverture du procès en appel des attentats de Trèbes et Carcassonne, trois personnes accusées d'être les complices du tireur sont jugées depuis ce matin. On le rappelle, les attaques du 23 mars 2018 près de Carcassonne, puis la prise d'otage dans un supermarché avaient fait quatre morts, dont le colonel Arnaud Beltrame. Vincent Roberti à la tête du comité d'organisation des JO d'hiver 2030. Le numéro 2 du comité d'organisation va assurer l'intérim de la présidence suite à la démission jeudi dernier d'Edgar Gros-Piron dans un contexte de grave crise de gouvernance. Décision prise ce matin en Assemblée Générale. Parmi les noms qui circuleraient pour reprendre durablement la présidence, Martin Fourcade, Michel Vion ou encore Henri Giscard d'Estaing. Une attaque inacceptable et intolérable. Le ministre des Affaires étrangères Jean-Noël Barrot dénonce de nouvelles frappes russes en Ukraine. Des installations ferroviaires ont été ciblées tout près de la frontière polonaise ce week-end. Un drone a notamment touché hier la locomotive d'un train de voyageurs reliant Kiev à Varsovie. Des températures au-dessus des normales de saison. Il va faire chaud aujourd'hui en France. On dépassera les 30 degrés sur une bonne partie de la France et même 35 dans le sud-ouest. Conséquence directe, le risque de feux de forêt s'intensifie. 7 départements des Pyrénées-Orientales, aux Bouches-du-Rhône, en passant par l'Ardèche, sont placés en alerte orange. Et puis un grand hommage à Charlie Dalin. La ville de Concarneau organise ce soir un rassemblement exceptionnel à la mémoire du dernier vainqueur du Vendée Globe, décédé en juin dernier d'un cancer. Une flotte impressionnante doit défiler dans la baie, survolée ensuite par la patrouille de France. L'événement débutera à 17h. Passez une excellente journée à notre écoute.
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3: Bonjour, c'est Nina et Angèle pour la radio La Tribu. On est au Forum des associations devant le centre de l'outil en main. Est-ce que vous pouvez vous présenter en quelques mots s'il vous plaît ?
4: Alors l'outil en main est une association qui initie les enfants à différents métiers manuels. À Saint-Nazaire, on a 20 ateliers. Donc on reçoit 40 enfants le mercredi et on est une soixantaine de bénévoles. Et le principe, c'est pendant 3 mercredis, un enfant découvre un atelier et au bout de ces 3 mercredis, il va visiter et découvrir un autre atelier. Voilà.
3: Et vous êtes bénévole dans un atelier spécial ou pas ?
5: Je suis dans l'électricité et le petit électroménager. C'est-à-dire qu'on enseigne aux enfants de pouvoir se débrouiller par eux-mêmes tout en respectant les normes. C'est-à-dire qu'ils peuvent monter un interrupteur ou le démonter. Ils font différents types de schémas et en plus, ils reproduisent ce qu'ils ont fait en schéma sur un support.
3: C'est adressé aux jeunes de quel âge à quel âge à peu près ?
5: Entre 10 ans et 14 ans.
3: Et un cycle, c'est 2 ans du coup. Bon bah merci.
5: Je vous en prie.
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0: Léna Situation Adeline Champ. Brad Pitt.
1: Attention. Comme en 1912, quelle émission animalière voit ses principaux dirigeants massacrés par un animateur dont le véritable prénom est Ronan. Bien joué, 3 points.
2: Je suis.
3: La chronique.
2: Dans la peau de.
4: Attention, attention, ce sont de fausses interviews.
2: Bonjour, aujourd'hui nous accueillons deux personnages bien différents et pourtant ils vont devoir débattre l'un l'autre sur des idées bien différentes aussi. Nous accueillons Monsieur le Carleur.
5: Bonjour.
2: Bienvenue dans l'émission. Alors monsieur, que faites-vous ici? Quelles sont vos intentions?
5: Alors, mes intentions sont d'éliminer la moquette et tout autre type de sol qui ne sont pas du carrelage. Parce que, la jeunesse, en ce moment, elle est fragile, voilà, il faut se le dire, et ils ne veulent plus avoir les pieds froids. C'est pour ça que, du coup, ils veulent plus marcher sur du carrelage. Mais, moi, je trouve que marcher avec les pieds froids, ça augmente la résistance à toute épreuve, quoi. Et du coup, la moquette, moi, je trouve que c'est trop doux et tout pour cette jeunesse fragile qui est... Voilà, quoi. Et il faut que la jeunesse se passionne du carrelage.

0: parce qu'en plus c'est un sol qui est très solide du coup, voilà.
1: Très bien, merci. Et nous accueillons également une basket Nike, enchantée.
2: Bonjour.
1: Bienvenue dans l'émission. Alors vous, que défendez-vous? Quelles sont vos idées?
2: Alors moi je suis venue parce qu'on m'a demandé si je pouvais être interviewée, j'ai dit oui. Et ben ma mission ici, ben comme je suis une basket Nike, vous imaginez bien, je vais faire de la pub pour Nike. Et puis j'aimerais aussi ajouter une petite plainte contre tous les gens qui jettent leur basket à l'âge de 10 ans, en moyenne. Mais je crois que ce n'est pas la question aujourd'hui.
1: Tout à fait. Donc la question du jour est, peut-on marcher avec des baskets Nike de 10 ans ou moins sur du carrelage? Le débat est lancé. Le carreleur, vous commencez.
0: Ben alors moi je n'ai rien contre, hein, mais bon c'est mieux de marcher pieds nus sur du carrelage parce que comme je l'ai dit ça permet d'avoir les pieds froids. Ben moi je trouve ça infiniment mieux parce que ben voilà la jeunesse est des gros fragiles quoi.
2: Oui mais est-on obligé de rendre la jeunesse moins fragile? Moi je ne pense pas que ce soit un problème de marcher avec des baskets Nike sur du carrelage. Les baskets Nike sont très confortables et sur un carrelage, un sol dur et lisse comme vous l'avez dit vous-même, c'est très agréable.
0: Oui d'accord, mais bon après toi, est-ce que tu peux marcher genre sur du carrelage? Après oui, je crois que c'est le seul sol sur lequel tu peux marcher vu que t'es un peu vieille et tout. Mais que le bitume, bah c'est un peu compliqué quoi. Mais...
2: Excusez-moi voilà. Monsieur, mais je suis encore dans la fleur de l'âge. Je peux tout à fait marcher sur du bitume.
1: Ne soyons pas insultants, ne soyons pas insultants. Restons aimables.
2: Bien sûr. Quoi qu'il en soit, je peux marcher sur n'importe quel sol. Mais c'est vrai que c'est très agréable de marcher sur du carrelage. Et faut-il être contre ou pour? Je ne crois pas qu'il y ait vraiment de questions à se poser pour pourquoi est-ce qu'on est contre.
0: Ben moi je suis un peu contre quand même parce que ben, ça salit le carrelage. Et en fait c'est pas bien parce que le carrelage c'est sacré. Et il faut toujours garder ça propre.
2: Mais justement, c'est le principe du carrelage, c'est que ça se nettoie très facilement.
0: Oui, mais quand même, le carrelage, c'est sacré. Alors oui, c'est toujours mieux que de la moquette. Mais moi, je dis que si on allait marcher en basket sur de la moquette, plus personne ne voudrait marcher sur de la moquette. Et donc, bah, voilà.
1: Oui, mais n'y aurait-il pas différents types de carrelage sur lequel on peut marcher en basket?
0: Non, parce que le carrelage doit toujours rester propre.
2: Eh bien, au moins, vous avez un avis très tranché sur la question, monsieur.
1: Eh bien, merci pour cet échange très fourni en informations. Je vous souhaite une bonne fin de journée.
2: Vous de même.
0: Au revoir.
2: Au revoir.

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2: En partenariat avec la radio La Tribu, les élèves de première bac professionnel ASSP, accompagnement, service et soins à la personne, du lycée des métiers Brosseau-Blanchot de Saint-Nazaire, ont le plaisir de partager leur projet intergénérationnel à Voilier. Lors de la période de stage obligatoire en EHPAD, chaque élève a donné la parole à celles et ceux que l'on n'entend plus beaucoup, nos aînés. Les résidentes et résidents se sont livrés avec joie, sourire et émotion. Merci à chacun et chacune pour sa participation, ainsi qu'aux structures accueillantes. Et suivez-les pour découvrir leur filière passionnante mais exigeante.
3: Bonjour, je m'appelle Léna Haro. Je suis actuellement en première ASSP, accompagnement sur les services à la personne, au lycée Brosseau-Blanchot. Dans le cadre de ma formation, j'ai effectué un stage de 4 semaines à la Masse Opaline. Une masse, c'est une maison d'accueil spécialisée, située à Savenay. Cette structure accueille des personnes en situation de handicap lourd et propose un accompagnement adapté à leurs besoins au quotidien. Ce stage a été une expérience très enrichissante, mais aussi très difficile. Travailler auprès de personnes en situation de handicap lourd demande beaucoup de patience, d'attention et de capacité d'adaptation. Chaque résident est différent, avec ses propres besoins, son rythme et sa manière de communiquer. Au début, j'ai trouvé cela impressionnant et parfois compliqué. Il faut apprendre à observer, à comprendre les signes non-verbaux et à instaurer une relation de confiance. J'ai pu participer à différentes activités du quotidien comme l'accompagnement dans les gestes de la vie courante, l'aide au repas ou encore la participation à des activités adaptées. Ce stage m'a permis de mieux comprendre le rôle essentiel des professionnels dans ce type de structure. Le travail en équipe est très important. Aides-soignants, éducateurs, infirmiers et autres collaborent chaque jour pour assurer le bien-être et la sécurité des résidents. J'ai aussi réalisé à quel point l'écoute et la bienveillance sont au cœur de ce métier. Même si certaines situations ont été émotionnellement difficiles, cette expérience m'a beaucoup apporté. Elle m'a permis de gagner en maturité, en confiance en moi et de confirmer mon envie de travailler dans le domaine du soin et de l'accompagnement. Ce stage à la Masse Opaline restera pour moi une étape importante de ma formation, autant sur le plan professionnel que personnel.

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1: La tribu, ça se dit dans ton collège. Qu'est-ce qu'il fait? Qu'est-ce
0: qu'il a? Qui c'est celui-là? Je suis en compagnie de Hugo, Colin et Mathéo, en 5e au collège Albert-Vincent, et ils vont tenter de découvrir qui est Louis Blériot.
2: Je crois que c'était un auteur de la Renaissance, pas la Renaissance, mais après la Renaissance.
0: Et il a écrit quoi? Plutôt des romans? Plutôt des essais? Plutôt de la poésie?
2: Je sais pas.
0: C'est un auteur, mais voilà, tu sais pas trop. T'en as pas lu, quoi.
3: Un peu comme Léonard de Vinci, quoi.
2: Voilà. Mais je sais que c'est un auteur, mais
3: tout,
2: je pense que c'est un auteur, mais je sais pas ce qu'il a écrit.
0: Oui.
2: C'est un auteur.
0: C'est un auteur, d'accord. Alors toi, tu vois quoi plutôt, Hugo?
3: Enfin, moi, je sais pas pourquoi, mais le nom, ça me fait plus penser à un scientifique.
0: Un scientifique, est-ce que ça te dit quelque chose? Est-ce que t'imagines ce qu'il aurait pu inventer ou créer? Ou est-ce que c'est un scientifique plutôt, enfin, dans quel domaine?
3: Bah...
0: Mathématiques, physique, chimie?
3: Physique.
0: Physique, et tu sais pas par contre ce qu'il a... Sur quoi il a travaillé?
3: Bah non, pourquoi?
0: Non, bah je sais pas, je demande, hein. T'aurais pu bien connaître Louis Blériot.
3: Il s'appelle comment déjà?
0: Louis Blériot. Ok, Louis Blériot. D'accord. Colin, toi, Louis Blériot, pour toi, c'est qui?
4: Bah... Je sais pas.
0: Je sais pas. Alors ça t'inspire quoi? Ça t'inspire quoi?
4: Bah le nom d'animal de blaireau.
0: D'accord. Donc après, c'est peut-être...
4: C'est pas très positif.
0: Bah ça dépend, c'est peut-être lui qui a découvert un jour...
4: Un blaireau.
0: C'est peut-être lui un jour qui a découvert le premier blaireau et qui a donné son nom, du coup, tu vois, il a un peu modifié.
4: Bah ouais, peut-être.
0: Peut-être. Peut-être. C'est ça, ce serait un zoologiste ou...
4: Ouais, voilà, un zoologiste.
0: Un quoi?
4: Un zoologiste.
2: zoologiste.
0: C'est pas facile à dire, zoologiste, je suis bien d'accord. Moi, j'ai dû réfléchir bien avant de le dire pour pas me... Alors, du coup, on a un auteur, on a un scientifique et on a un zoologiste qui aurait donné son nom au blaireau. Attention, c'est voilà. Bien Blériot, hein. Je veux pas écorcher son nom. Alors du coup, on s'arrête sur quel. Est-ce qu'il y en a un qui vous tente plus que les autres?
3: Bah moi, pour moi, je pense que l'idée de Mathéo n'était pas mauvaise.
0: L'idée
3: je
0: de Mathéo, un auteur.
3: Oui.
0: D'accord, de la Renaissance.
2: Non, bah oui. Un peu après la Renaissance.
0: Un
2: je
0: peu
2: pense.
0: Après la Renaissance, d'accord. Toi, Colin, tu restes sur ton zoologiste ou tu
4: bah
0: préfères?
4: Oui, c'est la meilleure idée.
0: Le zoologiste, c'est la meilleure idée.
4: Bah oui.
0: Ok, d'accord. Alors comment vous dire, messieurs, je suis désolée de vous informer que vous êtes tous loin du compte. On va dire ça comme ça, loin du compte. Alors, Louis Blériot, qui c'est? Eh bien, c'est un aviateur et un industriel français.
2: Ah ouais, celui qui a traversé l'océan. Eh, maintenant, je m'en souviens.
0: Voilà. Alors, Louis Blériot, il a réalisé, comme tu le disais si bien, Mathéo, le premier, la traversée de la Manche en avion de Calais à Douvres. Ça s'est passé le 25 juillet 1909. Il a également construit le SPAD, utilisé par Guynemer, et tous les As de 1914 à 1918. Voilà, donc Louis Blériot, aviateur, le premier à avoir traversé la Manche.
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7: Bonjour, nous sommes les élèves du pôle insertion Arrivant au lycée Aristide Briand. Une classe pour les élèves qui viennent d'arriver en France. Cette année, nous avons un projet avec la Radio Tribu. L'idée est de parler de notre parcours et de nos projets futurs en France.
8: Bonjour, je m'appelle Barry Mamadou. Je vais raconter le parcours de ma vie en Guinée jusqu'en France. J'ai quitté la Guinée avec un oncle. On est arrivé en Mauritanie où on a travaillé pendant plus de 3 mois. Avant d'entamer le voyage en mer pour rejoindre l'Europe, on a fait 3 jours et demi sur l'eau. Ça n'a pas été facile, mais on est bien arrivé quand même. On avait perdu 3 personnes avec qui on était sur le bateau. On nous a sortis de l'eau à 3h du matin et on nous a envoyés au port de Lanzarote. De Lanzarote, on nous a envoyés dans un poste de police où nous sommes restés 3 jours. On nous a registrés là-bas, puis on nous a mis dans un avion pour Tenerife, où on est resté pendant 1 mois et 1 semaine. Pendant les premières semaines, ce n'était pas facile avec la nourriture. Tout était nouveau. Et c'était difficile de manger. Puis on nous a mis dans un avion pour Madrid, et précisément à Cartagena. Je suis resté là-bas pendant 3 semaines. Ensuite, j'ai décidé de quitter l'Espagne pour la France. Je suis arrivé à Bayonne, où je suis resté une nuit. Après, j'ai pris un bus pour Bordeaux avec un ami qui a son frère qui vit là-bas. Une fois arrivé, le monsieur nous a accueillis. J'ai pris une bonne douche et j'ai bien mangé. On a dormi là-bas, mais le lendemain matin, il m'a dit qu'il ne pouvait pas me garder. Il m'a acheté un billet pour Nantes. Je suis arrivé à Nantes un matin. J'ai demandé à un monsieur qui m'a conduit jusqu'à France, terre d'asile. On m'a enregistré 5 jours après mon arrivée. J'ai fait mon évaluation. 3 semaines après, ils m'ont dit que j'avais été reconnu mineur. Je suis resté à Nantes pendant 3 semaines. Puis on m'a transféré à Pontchâteau où je suis actuellement. Tout se passe super bien. Je pars à l'école à Saint-Nazaire où j'ai fait beaucoup de connaissances.
9: Merci à la radio La Tribu de nous avoir accordé ce moment pour parler de nous. C'était les élèves du pôle insertion arrivant de Saint-Nazaire du lycée Aristide Briand.

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2: Bonjour à tous. La police de Carcassonne, à nouveau dans la tourmente, alors que 4 policiers ont récemment été suspendus pour avoir tenu des propos racistes, sexistes et homophobes. Une nouvelle vidéo révèle des violences commises par un agent. Filmée le 21 juin dernier, en marge de la fête de la musique, on y voit un policier jeter un homme au sol. Une enquête est en cours. Nous irons au bout sur X.

0: sont désormais intéressés, dont le Royaume-Uni, l'Allemagne et la Belgique. Le lancement de la campagne de prévention contre la bronchiolite, cette maladie respiratoire très contagieuse qui touche près d'un tiers des bébés d'au moins de 2 ans chaque hiver. Cette campagne peut prendre la forme d'un traitement préventif administré aux nouveau-nés ou d'un vaccin traditionnel. Ces solutions ont permis de largement réduire les cas graves les années précédentes. Un nouveau président par intérim pour le comité d'organisation des JO d'hiver 2030. L'Assemblée générale de ce matin a désigné Vincent Roberti, numéro 2 du COJO. Dans un contexte de grave crise de gouvernance, il remplace Edgar Gros-Piron qui a démissionné jeudi dernier dans l'attente d'un successeur durable. Les noms de Martin Fourcade, Michel Vion ou encore Henri Giscard d'Estaing circulent. Et puis Europa Park, meilleur parc d'attractions au monde. Il vient d'être récompensé lors de la prestigieuse cérémonie des Golden Ticket Awards. Il s'agit du 11e titre pour le parc allemand qui accueille plus de 6 millions de visiteurs chaque année. Bonne journée à tous.
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3: Bonjour, c'est Nina et Angèle pour la radio La Tribu. On est au Forum des associations devant le stand de l'outil en main. Est-ce que vous pouvez vous présenter en quelques mots, s'il vous plaît ?
4: Alors, l'outil en main est une association qui initie les enfants à différents métiers manuels. À Saint-Nazaire, on a 20 ateliers. Donc, on reçoit 40 enfants le mercredi et on est une soixantaine de bénévoles. Et le principe, c'est pendant 3 mercredis, un enfant découvre un atelier. Et au bout de ces 3 mercredis, il va visiter et découvrir un autre atelier. Voilà.
3: Et vous êtes bénévole dans un atelier spécial ou pas ?
5: Je suis dans l'électricité et le petit électroménager. C'est-à-dire qu'on enseigne aux enfants de pouvoir se débrouiller par eux-mêmes tout en respectant les normes. C'est-à-dire qu'ils peuvent monter un interrupteur ou le démonter. Ils font différents types de schémas et en plus, ils reproduisent ce qu'ils ont fait en schéma sur un support.
3: C'est adressé aux jeunes de quel âge à peu près ?
5: Entre 10 ans et 14 ans.
3: Et un cycle, c'est 2 ans du coup. Bon bah merci.
5: Je vous en prie.
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0: bien joué, 3 points.
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4: Bonjour, aujourd'hui nous accueillons deux personnages bien différents et pourtant ils vont devoir débattre l'un l'autre sur des idées bien différentes aussi. Nous accueillons Monsieur le Carleur.
5: Bonjour.
4: Bienvenue dans l'émission. Alors monsieur, que faites-vous ici? Quelles sont vos intentions?
5: Alors, mes intentions sont d'éliminer la moquette et tout autre type de sol qui ne sont pas du carrelage. Parce que, la jeunesse, en ce moment, elle est fragile, voilà, il faut se le dire, et ils ne veulent plus avoir les pieds froids. C'est pour ça que, du coup, ils veulent plus marcher sur du carrelage. Mais, moi, je trouve que marcher avec les pieds froids, ça augmente la résistance à toute épreuve, quoi. Et du coup, la moquette, moi, je trouve que c'est trop doux et tout pour cette jeunesse fragile qui est... voilà, quoi. Et il faut que la jeunesse se passionne du carrelage, parce qu'en plus, c'est un sol qui est très solide, du coup, voilà.
4: Très bien, merci. Et nous accueillons également... une basket Nike, enchantée.
6: Bonjour.
4: Bienvenue dans l'émission. Alors vous, que défendez-vous? Quelles sont vos idées?
6: Alors moi, je suis venue parce qu'on m'a demandé si je pouvais être interviewée. J'ai dit oui. Et ma mission ici, comme je suis une basket Nike, vous imaginez bien, je vais faire de la pub pour Nike. Et puis j'aimerais aussi ajouter une petite plainte contre tous les gens qui jettent leurs baskets à l'âge de 10 ans, en moyenne.

0: Mais je crois que ce n'est pas la question aujourd'hui.
1: Tout à fait. Donc la question du jour est, peut-on marcher avec des baskets Nike de 10 ans ou moins sur du carrelage? Le débat est lancé. Le carreleur, vous commencez.
2: Ben alors, moi je n'ai rien contre, hein, mais bon, c'est mieux de marcher pieds nus sur du carrelage parce que comme je l'ai dit, ça permet d'avoir les pieds froids. Bah moi je trouve ça infiniment mieux parce que, bah voilà, la jeunesse est des gros fragiles quoi.
3: Oui, mais est-on obligé de rendre la jeunesse moins fragile? Moi je ne pense pas que ce soit un problème de marcher avec des baskets Nike sur du carrelage. Les baskets Nike sont très confortables et sur un carrelage, un sol dur et lisse, comme vous l'avez dit vous-même, c'est très agréable.
2: Oui, d'accord, mais bon, après, toi, est-ce que tu peux marcher genre sur du carrelage? Après, oui, je crois que c'est le seul sol sur lequel tu peux marcher vu que t'es un peu vieille et tout, mais que le bitume, bah, c'est un peu compliqué, quoi, mais...
3: Excusez-moi, voilà. Monsieur, mais je suis encore dans la fleur de l'âge. Je peux tout à fait marcher sur du bitume.
1: Ne soyons pas insultants, ne soyons pas insultants, restons aimables.
3: Bien sûr. Quoi qu'il en soit, je peux marcher sur n'importe quel sol, mais c'est vrai que c'est très agréable de marcher sur du carrelage. Et faut-il être contre ou pour? Je ne crois pas qu'il y ait vraiment de questions à se poser pour pourquoi est-ce qu'on est contre.
2: Ben moi je suis un peu contre quand même parce que bah ça salit le carrelage et en fait c'est pas bien parce que le carrelage c'est sacré et il faut toujours garder ça propre.
3: Mais justement, c'est le principe du carrelage, c'est que ça se nettoie très facilement.
2: Oui, mais quand même, le carrelage, c'est sacré. Alors oui, c'est toujours mieux que de la moquette. Mais moi, je dis que si on allait marcher en basket sur de la moquette, plus personne ne voudrait marcher sur de la moquette. Et donc, bah, voilà.
1: Oui, mais n'y aurait-il pas différents types de carrelage sur lequel on peut marcher en basket?
2: Non, parce que le carrelage doit toujours rester propre.
3: Eh bien, au moins, vous avez un avis très tranché sur la question, monsieur.
1: Eh bien, merci pour cet échange très fourni en informations. Je vous souhaite une bonne fin de journée.
3: Vous de même. Au revoir.
2: Au revoir.

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1: En partenariat avec la Radio La Tribu, les élèves de première bac professionnel ASSP, accompagnement, service et soins à la personne, du lycée des métiers Brosseau-Blanchot de Saint-Nazaire, ont le plaisir de partager leur projet intergénérationnel à Voilier. Lors de la période de stage obligatoire en EHPAD, chaque élève a donné la parole à celles et ceux que l'on n'entend plus beaucoup, nos aînés. Les résidentes et résidents se sont livrés avec joie, sourire et émotion. Merci à chacun et chacune pour sa participation, ainsi qu'aux structures accueillantes. Et suivez-les pour découvrir leur filière passionnante mais exigeante.
2: Bonjour.
3: Bonjour.
2: Je m'appelle Avner Lili.
3: Ah, moi, je vous appelle Reldine.
2: Oui.
3: Ça sera plus facile. Ça vous dérange pas.
2: Non.
3: Bon.
2: Non, pas du tout. Je suis élève au lycée Brosseau-Blanchot à Saint-Nazaire. Vous savez où c'est à peu près?
3: Non, pas du tout.
2: Vous savez où c'est le parc paysager?
3: Parc paysager,
2: non
3: plus.
2: Bah, c'est à 5-10 minutes d'ici.
3: Je connais que le rond-point, le grand rond-point, là où c'est qu'il y avait Auchan avant.
2: Bah, c'est à 5-10 minutes d'ici, c'est pas mal.
3: D'accord.
2: Je suis en première ASSP, donc accompagnement, soins et services à la personne. Et dans ce cadre, je fais un stage au sein de l'EHPAD Cassiopée, unité de soins de longue durée à Saint-Nazaire, donc ici.
3: Ici, d'accord.
2: Je suis avec Madame Panchemel Simone, qui a accepté de participer au portrait chinois.
3: Donc là, je connais pas.
2: On va poser les questions.
3: D'accord.
2: Si vous étiez une fleur, vous seriez...
3: Une marguerite pour donner une pétale à chacun.
2: Si vous étiez un lieu, vous seriez...
3: Un lieu, ben, en ville.
2: En ville?
3: Oui.
2: Et pourquoi?
3: Ben, parce qu'on trouve tout dans l'ensemble.
2: C'est pas faux.
3: Puis, vous savez, je vais vous dire, je suis parisienne.
2: Oui.
3: Alors, ça me change énormément d'être ici.
2: Si vous étiez un voyage...
3: Alors, un voyage, celui que j'ai fait le mieux, que j'ai aimé le plus... La Thaïlande.
2: Si vous étiez un événement de l'histoire.
3: Ben, c'est-à-dire que l'événement de l'histoire, c'est la joie, d'avoir la France heureuse.
2: Si vous étiez un EHPAD idéal, vous seriez comment?
3: Si j'étais dans un EHPAD idéal, je serais très bien. Pas ici, excusez-moi.
2: C'est pas de mal.
3: Parce que j'ai travaillé dans un EHPAD et c'est... Pas du tout pareil.
2: Non.
3: J'ai travaillé à Saint-Gilda-des-Bois, d'ailleurs,
2: oui, vous
3: qui
2: m'aviez.
3: Existe toujours. Et là, c'était la joie de... Pour moi, c'était la joie de travailler avec les gens.
2: Si vous étiez un métier.
3: Ah ben, métier, si j'étais vendeuse.
2: Ou vendeuse?
3: Ben, en charcuterie.
2: Oui. Oui, c'est vrai, vous m'aviez expliqué, oui.
3: Dans des magasins, enfin, des grandes surfaces.
2: Oui. Voilà. Si vous étiez un repas.
3: Ah, un repas. Alors, un bon repas, un bon poisson.
2: Ah, et pourquoi donc?
3: Parce que j'adore le poisson. Bien préparé.
2: Si vous étiez une personne célèbre.
3: Je vois pas.
2: Non, vous n'avez pas vraiment de préférence.
3: J'ai pas de préférence, généralement, non. Je vois pas.
2: Ok. Si vous étiez un rêve.
3: Alors, rêve, ça aurait été que mon mari reste avec moi le plus longtemps possible.
2: Et votre ami aussi.
3: Et mon ami aussi.
2: Si vous étiez une invention des 100 dernières années.
3: Quelque chose des 100. C'est la joie de donner, de partager.
2: Oui.
3: Voilà, je cherche un mot.
2: Si vous étiez une chanson.
3: Une chanson, ce serait... qu'est-ce que je pourrais dire comme chanson? Tous heureux, enfin, voyez qu'on soit... Ça soit une chanson gay.
2: Ok.
3: Voilà.
2: Ça y est, les questions sont finies. Donc, merci encore à vous, Madame Panchemel,
3: je vous en...
2: d'avoir accepté de participer à ce petit portrait chinois. Et surtout, merci à l'EHPAD Cassiopée de m'avoir accueilli en stage.
3: Oh, ben oui, eh ben, vous êtes très, très gentille et en plus, vous êtes très agréable vis-à-vis des gens qui sont malades.
2: Merci.
3: Je vous remercie. c'est avec tout mon cœur que je vous le dis et que suivez des bonnes idées pour vous.
2: Merci beaucoup.
3: Voilà.

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familial. Et il faut enfin ouvrir le grand débat qui s'impose dans notre pays, qui est un vrai débat moral, pour savoir si il est naturel que les étrangers puissent bénéficier au même titre que les Français d'une solidarité nationale.

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2: Caroline, Pauline, Marie-Ève, Juliette et Salomé vont tenter de découvrir la définition du mot vilipendé. Allez, c'est parti du côté de Caroline.
3: Ça me fait penser à une ville qui pend.
2: Est-ce que tu peux m'expliquer ce que ce serait qu'une ville qui pend? Parce que là, j'ai un peu du mal à visualiser.
3: Non. Qui pend?
2: Oui, mais elle pend où? Comment? Non, parce que je vois bien ce que ça veut dire pendre, mais j'ai un peu du mal à conceptualiser le fait qu'il y ait une ville qui puisse pendre, tu vois.
3: Ah ouais, c'est vrai. Faites passer quelqu'un d'autre.
2: D'accord, bon bah tu réfléchis. Hein. Mais non, mais c'était pas idiot, mais il faut juste que je comprenne. Juliette.
4: Moi, ça me fait penser à quelqu'un de vilain.
2: À quelqu'un de vilain, d'accord. Donc, vilipendé, ce serait quelqu'un qui serait vilain. Alors, vilain dans le sens moche ou dans le sens méchant?
4: Bah, vilain, méchant.
2: Marie-Ève, tu avais une idée, je crois.
5: Je voulais dire pareil que Juliette, sauf qu'elle a dit. C'est pour ça que j'étais pas contente.
2: Ah, tu t'es fait piquer ton idée par Juliette.
4: Elle est vilipendée.
2: Non, là, ce serait toi, du coup. Tu serais vilipendée. Ce serait toi, la méchante.
3: Ah bah oui.
5: Oui, c'est Juliette.
2: Salomé, toi?
6: Moi, ça me fait penser à une villa ou un champ.
2: Alors, pourquoi est-ce que ça te fait penser à une villa, tout d'abord? Et quel type de villa ce serait?
6: Une villa dans un champ.
2: Ah, vilipendée, ce serait une villa dans un champ. D'accord, donc toute seule, abandonnée au milieu d'un champ.
6: Oui.
2: Pauline?
7: Ça me fait penser à un vinyle.
2: Vous savez toutes les autres ce que c'est qu'un vinyle?
8: Non.
9: Oui,
8: non.
9: Je sais.
7: Non?
2: Alors, bah attends, on va laisser peut-être Pauline expliquer.
7: Un vinyle, c'est un ancien CD hyper rond.
2: C'est un disque, alors c'est pas des CD, du coup, c'était des vinyles. Ils sont ronds, et ils sont noirs, ils sont plus gros.
3: Comme dans Arthur et Minnie Moïse, là?
4: Ouais.
2: Voilà, comme dans Arthur et Minnie Moïse, là. Donc, ça serait un vinyle?
7: Ce serait un vinyle.
2: Oui, mais il aurait quoi de particulier?
7: Il irait de la musique.
2: Ouais, comme un vinyle. Ouais, ce serait un vinyle, quoi. Vilipendé, ce serait un autre nom pour le mot disque vinyle.
7: Un ancien vinyle, ancien.
2: D'accord, un vinyle ancien. Très bien. Pas de soucis. Du coup, Caroline, toi, est-ce que tu as une nouvelle idée?
3: C'est peut-être une nouvelle île. C'est le nom de la ville au milieu du Pont-Saint-Nazaire, là.
6: Ah ouais, la petite île aux mouettes. L'île aux mouettes.
2: Ah, tu veux dire, oui, l'île qui aurait sous le pont de Saint-Nazaire qui se forme avec le sable.
3: Ouais.
2: D'accord, et ce serait la vilipendée, ça?
3: Ouais.
2: D'accord, bon alors plein de choses pour vilipendée. On a vilipendée, ce serait un méchant. Ce serait une villa au milieu d'un champ pour vilipendée, pour Salomé. Ce serait un disque vinyle, mais ancien, du côté de Pauline. Et pour Caroline, ce serait la petite île qui se forme sous le pont de Saint-Nazaire, à Marébat. Alors bien évidemment, Caroline.
3: On est à côté de la plaque.
2: Exact, on est à côté de la plaque, pas de... Je crois que le disque vinyle est un peu rayé pour Caroline. Vilipendé, voici la définition. Vilipendé, ça veut dire traiter quelqu'un ou quelque chose avec beaucoup de mépris. Vilipendé, ça veut dire traiter quelqu'un ou quelque chose avec beaucoup de mépris. Donc est-ce que ça vous arrive des fois de vilipender quelqu'un?
3: Ouais, des fois ouais. Avec ma sœur?
7: Oui, je vilipende quelqu'un aussi.
2: Ah, vous êtes honnête, c'est cool.
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10: Bonjour, nous sommes les élèves du pôle insertion arrivant au lycée Aristide Briand, une classe pour les élèves qui viennent d'arriver en France. Cette année, nous avons un projet avec la radio tribu. L'idée est de parler de notre parcours et de nos projets futurs en France.
11: Je m'appelle Mohamed Kanté, je viens de Guinée-Conakry et je vais vous raconter mon arrivée en France. Depuis que je suis arrivé en France, la chose qui m'a le plus marqué, c'est le calme de la ville. Par exemple, à Nantes, personne ne dérange l'autre et tout le monde est occupé par ses affaires. La ville est vraiment très calme. En plus, sur les routes, je vois beaucoup de voitures et je n'avais pas l'habitude de voir autant de voitures. Chez moi, on voit surtout des vélos, des motos et peu de voitures, pas comme ici. C'est aussi ce que j'ai appris depuis mon arrivée, observer, comprendre et m'adapter à ce nouveau quotidien. J'ai appris que le bonjour est sacré en France. On ne commence jamais une interaction dans un magasin sans dire bonjour. J'ai appris aussi qu'une personne plus âgée que toi, une fois que vous vous connaissez, tu peux la tutoyer sans aucun problème. En Guinée, ça c'est pas possible. Merci à la radio de la tribu de nous avoir accordé ce moment pour parler de nous. C'était les élèves du pôle insertion arrivant de Saint-Nazaire, du lycée Aristide Briand.
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1: Bonsoir à tous. Il ne mérite pas de vivre en société. La mère de Federico Martín Aramburu à la barre aujourd'hui au procès de l'assassinat du rugbyman. Cecilia Aramburu dénonce la haine ayant animé les principaux accusés, Loïc Le Priol et Romain Bouvier. Mais il reste des êtres humains. Ils méritent aussi d'apprendre ce que c'est l'humanité, a-t-elle également déclaré. Policiers, salariés de l'énergie, pompiers, infirmières, plusieurs mobilisations sont prévues demain à Paris dans un contexte d'austérité budgétaire. Premier rendez-vous donné à 11h30 sur les Champs-Élysées par le syndicat Alliance Police Nationale. À 12h30, l'enseignement supérieur sera place Jussieu. Puis à 19h30, plusieurs secteurs dont les pompiers seront devant le ministère de l'Économie pour demander des moyens face au dérèglement climatique. En attendant, ce sont les pêcheurs qui étaient sur le pont aujourd'hui. Plusieurs ports en Méditerranée ont été bloqués à l'appel des comités des pêches d'Occitanie, de PACA et de Corse, ainsi que des syndicats et organisations de producteurs. Un rassemblement était organisé cet après-midi devant les affaires maritimes à 7, un mouvement qui dénonce un ras-le-bol général dans un contexte d'explosion des prix du carburant. Le lancement de la campagne de prévention contre la bronchiolite, cette maladie respiratoire très contagieuse qui touche près d'un tiers des bébés de moins de 2 ans chaque hiver. Cette campagne peut prendre la forme d'un traitement préventif administré aux nouveau-nés ou d'un vaccin traditionnel. Ces solutions ont permis de largement réduire les cas graves les années précédentes. Un nouveau pays dans le programme de dissuasion nucléaire avancée propose par la France. La Finlande a indiqué aujourd'hui être intéressée par le dispositif récemment présenté par Emmanuel Macron. Il prévoit d'associer d'autres pays européens à la dissuasion nucléaire française. La décision finale restant celle du président. Et puis plus d'un millier d'événements organisés à travers la France. C'est aujourd'hui la fête du sport. Objectif, réconcilier les Français avec l'activité physique et notamment les plus jeunes. À Paris, 2 champions olympiques et paralympiques proposeront à plus de 200 jeunes de s'échauffer dans le jardin des Tuileries avant d'assister à l'allumage de la vasque olympique. Bonne fin de journée à tous.
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4: Bonjour, c'est Nina et Angèle pour la radio La Tribu. On est au Forum des associations devant le

0: L'électricité et le petit électroménager. C'est-à-dire qu'on enseigne aux enfants de pouvoir se débrouiller par eux-mêmes tout en respectant les normes. C'est-à-dire qu'ils peuvent monter un interrupteur ou le démonter. Ils font différents types de schémas et en plus, ils reproduisent ce qu'ils ont fait en schéma sur un support.
1: C'est adressé aux jeunes de quel âge à peu près ?
0: Entre 10 ans et 14 ans.
1: Et un cycle, c'est 2 ans du coup. Bon bah merci.
0: Je vous en prie.
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3: Bon. Bonjour et bienvenue dans la tribu. C'est une émission qu'on a décidé de présenter sous des pseudos. Donc moi c'est Cascade et je suis en présence de Curly, Nathanaël, Scooby-Doo, Echo 44 et Agatha. Comment allez-vous ?
12: Ça va.
13: Bien. Pourquoi le micro ne marche pas ?
3: Oui, je crois que mon micro ne marche pas non plus.
13: Ça bug là, attends.
12: C'est
3: quoi le problème là ?
12: Je lève la main, je peux parler ?
3: Oui, allez, vas-y. Mais...
12: Toi là, que je pointe du doigt la technique,
3: Scooby-Doo.
12: Quel est ton surnom ?
3: Scooby-Doo.
14: Y'a rien ? Ça marche pas ?
3: Oui, ça marche pas.
14: C'est allumé, mais y'a rien. Si, on vous entend.
12: Ah bon ? Si. Ok.
14: Alors, c'est le retour casque mauvais ?
12: C'est moi.
3: En fait, je m'entends pas dans mon casque.
12: Ouais, c'est sûr.
3: Bah, moi non plus.
14: Ah oui,
3: là, on s'entend parler. Oui.
14: Il y a un gros grésillement.
3: Oui.
14: Et bien, c'est pas grave. Parce que pas.
12: Mais pourquoi y a un bruit blanc là ?
3: Je sais pas.
12: L'étoile doit être mal branchée.
14: Et quoi ?
12: L'étoile.
13: C'est pas grave.
3: C'est pas grave.
15: Une étoile de mer.
3: On va continuer quand même. Donc ce super semaine, c'est un peu sur le thème de notre rentrée et des vacances d'été qui se sont passées aussi. Comment vous avez vécu tout ça ? Qu'est-ce qui s'est passé ? Voilà. Et qui veut commencer surtout ? Isaac ?
12: Puis-je raconter mes vacances ?
3: Oui, vas-y.
12: Je peux raconter mes vacances ?
13: Oui, vas-y, on t'écoute, Isaac.
12: Donc, du coup, pendant mes vacances, ce que j'ai fait, c'est que je suis allée en Espagne, en Catalogne, en parc PortAventura, ou en Victory même. Berkeley, c'est la devise officielle du
3: parc. T'as ok, là ?
12: Comme technique. Ensuite, je suis allée à Ecocamp Vignol, qui est le nom du camping pour où je suis allée pendant que j'étais en Espagne, en Catalogne. Ensuite, je suis retournée en France, dans les Pyrénées, pendant 2 semaines, comme j'étais allée 2 semaines en Espagne, en Catalogne. Et sauf que là, j'étais en Catalogne française.
13: Vas-y, continue de parler, Isaac. Te laisse faire
12: le
13: non.
12: Echo 44, oui.
3: Vas-y, continue.
12: La personne qui s'appelle Isaac.
13: Pardon.
3: Oui, je crois qu'on a à peu près tous oublié dans son nom. Désolé.
12: Les Echo
3: 44. Vas-y, continue, du coup.
12: Donc, ensuite, je suis allée dans les Pyrénées, en Catalogne française, aux Angles.
3: Non, continue.
12: Mais c'est pas mon pseudo.
13: Continue à parler.
12: D'accord. Je suis allée dans les Pyrénées, en Catalogne Lyon française, et j'ai fait du parapente à un stage de 5 jours.
13: Ah, ok.
12: C'est cool le parapente. Et donc, du coup, je suis restée là-bas pendant
13: T'as eu des vacances bien chargées.
8: Est-ce que tu peux changer de micro, s'il te plaît ? Merci.
3: Agatha !
13: Agatha. Donc, t'as eu des vacances bien chargées, Isaac. Hein.
12: Oui, et j'ai fait la balle à cheval. Niveau expert, pas niveau expert, niveau confirmé plus. C'était une journée de balade et pendant la balade, on a vu la méga bassine très moche qui a détruit une plaine en plateau montagneux. Tu vas prendre 5 hectares, non 10, non 7 hectares à elle toute seule en méga montagne.

0: un groupe de sabotage est en train de se monter. C'est pour ça que j'ai pris le pseudo Écoute 44, parce que personne ne sait qui suis-je, sauf ceux qui m'ont dénoncé.
1: Je ne suis pas dénoncé.
2: D'accord.
1: Je dis.
2: Vas-y, continue du coup.
0: Et donc du coup, un groupe de sabotage est en train de se monter. Et pour désamorcer la méga bassine en montagne.
1: Voilà. Juste, c'est quoi la méga bassine?
0: Une méga bassine, c'est une grande retenue d'eau dans, pour la retenir pour les personnes les plus pour que les personnes les plus riches ou les plus privilégiées puissent avoir de l'eau en général. Parce que ça a été fait pour les agriculteurs, sauf que les petits c'est des méga bassines privées souvent. Et les petits agriculteurs n'ont pas les moyens de se payer une méga bassine. Donc c'est que les grosses exploitations. Et là, c'est pour monter de l'eau en montagne. Ils vont pomper l'eau du lac en bas pour la monter en montagne, ce qui va produire un coût énorme budgétaire et énergétique de la pomper et de la monter, plus la construction de la méga bassine pour la refroidir naturellement. Sauf que si on voit le coût de refroidition et le coût
2: de refroidissement
0: et le coût de production et le coût de production de la méga bassine et le coût de pompage, peut-être qu'au long terme, dans 1000 ans, ce sera peut-être rentable, mais d'ici là, il y a le temps et il n'y aura plus de neige. Parce que la neige, il y en a de moins en moins, hein. Les stations ferment les unes après les autres, c'est pas assez haut pour maintenir la continuité dans le temps. Et je ne sais plus ce que je voulais dire. Sinon.
2: Isaac. En fait, depuis le début.
0: Pseudonyme
2: Écho 44, en fait. Tu parles de quoi depuis le début en fait?
3: De ses vacances.
2: Ah ok. De quelle station tu parles?
4: De ses vacances, mais des méga bassines aussi, de sabotage et de tout.
5: Tout
4: ce qui va se passer après.
5: D'experts et d'agriculture, je crois.
2: Et donc. Continue, Isa,
0: okay,
2: continue.
0: Donc voilà, ça c'était mes petites vacances. Avant ça, je suis allée une semaine dans un hôtel, je ne sais plus combien d'étoiles, en avion avec le groupe TUI, une horreur. Et ensuite, je suis allée faire un stage de poney, j'ai eu mon galop 3, on me félicite. Ok, personne n'applaudit parce que je suis anonyme.
3: Ouais.
0: Bravo.
5: Ouais. J'ai dit non.
1: Bravo Echo 44. Pourquoi on applaudit en fait?
3: Parce qu'il a eu son galop 3, c'est ça.
1: Ah oui, bravo. J'ai dit on n'applaudit pas. C'est bien ou pas?
3: Ouais, galop 3, c'est bien.
1: Ok. Ouais, bravo.
0: Voilà, maintenant, ensuite, j'ai fait mes vacances là un mois. Ensuite, qu'est-ce que j'ai pu faire de pénible?
2: T'as rentré?
0: Oui, j'ai fait l'école ouverte. Oh, c'était atrocement nul.
2: Tu sais que t'es pas obligé de dire forcément. Enfin, tu peux dire aussi t'as dit tes vacances, mais est-ce que t'as fait des activités ici aussi, par exemple?
0: Ah ouais, et pendant le forum des assos, l'Union Colombie n'était pas là. Je suis déçue. C'est une association de pigeons voyageurs.
2: C'est dommage.
0: Je vous invite à
3: de
0: vous
3: pigeons voyageurs.
1: Il y a toujours des pigeons voyageurs.
0: Oui, ça existe. Il y a beaucoup de courses de pigeons voyageurs. Ils les mettent dans des camions. Ils sont environ 100 par compartiment. C'est des compartiments grands comme ça. Mais avec
3: les auditeurs ne voient pas ce que tu fais.
0: Il y en a environ 500, 500 000, entre 500 et 1000 par remorque arrière du grand camion. Et on peut mettre 50 pigeons environ là-dedans. Et il y a un système qui va ouvrir toutes les trappes là en même temps, d'un coup. Et ils vont faire une synchronisation électronique pour qu'il y ait un coup de départ envoyé par télécommande. D'accord. Qui va ensuite être relayé à tous les camions, et donc du coup ils vont devoir parcourir tout un continent, voire deux, et ils doivent des fois traverser l'Amérique. C'est des grands événements, les courses de pigeons, il y a des forums de pigeons pour acheter son pigeon voyageur.
2: Attends, j'ai une question, ça sert à quoi un pigeon voyageur? Maintenant, ça sert à quoi?
0: À faire des courses.
2: Des okay. courses?
3: Ouais, des non. courses de pigeons voyageurs.
2: Et tu gagnes quelque chose?
0: Si tu paries que ton pigeon voyageur va arriver en premier et qu'il arrive en premier, tu gagnes le pari.
1: Ah oui, ok, après c'est comme les courses de chevaux. Quoi.
4: Scooby-Doo, c'est les prix qui t'intéressent, c'est ça, c'est ce que tu gagnes après.
2: Ouais.
3: Enfin,
4: logique.
0: Et l'argent. Echo 44 pour information, pas Scooby-Doo.
4: Non, mais je parlais à Scooby-Doo.
3: Pas à toi.
4: Scooby-Doo, retourne l'ardoise que t'as passé à Gata.
3: C'est le bazar dans les studios.
1: C'est moi.
2: Non.
6: C'est bon.
2: Vas-y, continue, Ego 44.
0: Mon fils s'installe.
2: Ego 44, continue, vas-y, vas-y.
0: Ouais, vas-y.
2: C'est okay. Très intéressant ce que tu racontes, on a envie d'entendre la suite.
0: Donc, si quelqu'un peut trouver l'association Colombie pour l'Union de Pigeons Voyageurs. Et dans les trucs à proposer, je propose que pour les 20 ans de la tribu, on fasse une course de pigeons voyageurs. Derrière, quand vous préparez votre émission, entendez ça s'il vous plaît et collez un post-it. Est-ce que quelqu'un peut coller un post-it?
2: J'ai pas envie de faire. Alors juste pour expliquer le principe de post-it que les auditeurs ne comprennent peut-être pas, même sûrement pas je pense. En fait, il y a à la radio, on a des affiches qui ont été installées. Une où on met nos dates d'anniversaire pour qu'on puisse nous fêter les anniversaires. Une avec un événement qui va arriver à la fin de l'année, j'en dis pas plus pour l'instant.
7: Comme les élections présidentielles.
3: Surprise,
2: non,
3: on a
2: non. Une avec, plein d'autres événements. Donc j'imagine que c'est sur celle-là que tu veux mettre ton truc. Il y en a une autre avec des émissions aussi.
0: Sur celle des 20 ans de la radio.
2: Oups.
3: Parce que la tribu fête ses 20 ans quand même. Hein.
2: Ça fait 20 ans que la tribu existe.
3: C'est pas encore là, mais quand même. Hein.
0: Ouais, donc du coup, est-ce que Adine m'entend?
2: Bah oui.
0: Bon, Adine, si tu m'entends, tu peux coller un post-it pour les pigeons voyageurs.
2: À part ça, il s'est passé des choses dans tes vacances ou ta rentrée? Comment s'est passé ta rentrée?
0: Ma rentrée, ça s'est très mal passé.
1: Ah, toi.
0: J'étais au collège Pierre d'Orange et avec les membres du CVC, on a fait une sortie scolaire, oui, parce que j'ai été élue éco-déléguée, donc du coup...
2: Ah, ça a déjà fait?
0: Non, mais
2: deux semaines.
0: Nous, c'est l'année dernière, j'ai été élue éco-déléguée, il faut deux membres éco-délégués dans le CVC, donc... pas collège, on peut quand même citer notre collège. On connaît, hein, si tu regardes l'histoire des émissions.
1: C'est le collège de la Genève.
0: Non, collège Pierre d'Orange avec la mouette, tu sais, l'encre sur le cœur. La mouette avec l'encre sur le cœur, elle pense à Saint-Nazaire.
1: C'est dans quelle ville? Enfin, c'est vers où?
0: Saint-Nazaire.
1: Ouais, non, mais pardon, c'est dans quel quartier?
0: À côté du parc de Toucan.
6: Il y a un parc de Toucan ici.
1: Parc de Toucan.
2: Tous à Toucan. Agatha, je pense que tu peux parler dans ton micro car nous n'avons les auditeurs n'ont peut-être pas bien entendu ce que tu dis.
6: D'accord. Alors je répète. Il y a un parc de Toucan ici.
0: Tous à Toucan. Tous à Toucan. Tu connais pas la pub?
7: Non, moi je connais pas. Moi
0: ah si, il y avait un guignol l'autre jour qui chantait. Tous à Toucan. Tous à Toucan. Venez, venez, prenez vos inscriptions. Tous à Toucan. Tous à Toucan.
6: On apprend des trucs ici.
2: Ouais, on apprend des trucs qu'on n'imagine même pas qu'ils auraient pu se
1: passer. Ça me dit quelque chose.
0: Oh, il y a Johan Leclerc, peut-être qu'il va bien vouloir qu'on ait un post-it. Est-ce que quelqu'un peut coller un post-it pour les attendre à tribu faire un lâcher de pigeons voyageurs?
3: T'as
7: autre chose à dire,
1: Ah non, Isaac. Il a pas collé.
2: Ego 44, as-tu d'autres choses à dire?
0: Oui, je suis allée au forum des assos avec le collège. Et donc, génial. Du coup, j'ai été très déçue parce que les pigeons voyageurs ne venaient pas cette année. Donc, du coup, j'ai pas pu leur demander d'intervenir au collège. Donc, j'ai essayé ma chance avec la tribu.
7: Isaac,
1: ouais, t'avais dit ça.
7: Isaac, c'était quel jour le
2: forum des associations? C'était le samedi de la rentrée.
0: 5 septembre.
3: Ouais, parce que nous, on y était avec la tribu.
2: Ouais,
3: mais oui, si vous nous avez vus, voilà.
0: J'y suis allée l'après-midi.
7: Mais comment t'as été avec ton école?
0: Bah, avec mon collège. Parce que le CVC a été invité par la mairie et j'y suis allée l'après-midi. Vous étiez là ou pas? Non, il y avait. Comment il s'appelle Jacques derrière. Mais il n'est pas en studio.
2: Si. Oui, bah justement.
7: Je ne peux pas dire leur prénom en fait.
0: Ah oui, c'est vrai. Enfin,
7: bon, t'as autre chose à dire?
0: Donc, du coup, il y avait Anonyme. Il y avait Anonyme 1.
2: Oui, on a compris,
3: Ouais.
0: Et voilà, je vous laisse la parole. Qui avait la parole maintenant?
3: C'est moi.
2: Alors, je pense que c'est au tour de Nathanaël qui s'est porté volontaire pour faire attrait. Sachant que nous avons établi un ordre.
3: Alors, moi, j'ai des vacances très rythmées parce que pour commencer, je suis partie en Italie. Mais j'ai fait des escales avant d'arriver en Italie parce que je suis partie en voiture en Italie. Et ça faisait beaucoup trop loin. Du coup, je me suis arrêtée. Comment ça s'appelle? Chamonix, je crois, c'est à côté du Mont Blanc. Du coup, on a fait l'aiguille du Midi, où c'est un gros point de vue, où on voit le Mont Blanc sous plein d'angles différents, il y a des longues vues et tout. Du coup, après, on était en Toscane, en Italie. Du coup, on a visité notamment Sienne. Je sais plus, mais on a visité plein de trucs et on a bien profité de la piscine parce qu'il faisait très chaud.
1: T'es allé voir la tour de Pise?
3: J'y suis allée à Pise, on a pris plein de photos. Après, je me suis...
7: Nathanaël, j'ai une question à te poser. Tu peux monter dedans ou pas?
3: Dans la tour de Pise, on a le droit, mais c'est payant. Ah.
7: Parce que moi, j'aimerais pas, parce que c'est bancal et tout. Imagine, tu vas et ça tombe.
3: C'est
7: comme la tour Eiffel, vu que j'ai vertige, j'y vais pas, genre.
3: Ah ouais, mais la tour Eiffel, c'est monté avec mes petites jambes. Je suis pas allée en ascenseur.
1: Oui, en fait, la tour de Pise, c'est curieux.
0: Vous savez pourquoi la tour de Pise est penchée?
1: C'est parce que la terre en dessous, quand ils l'ont creusée, elle était meuble. Du coup, elle s'est enfoncée un peu dans la terre.
0: Pas exactement.
1: Je sais plus comment ça, mais...
2: Peut-être, Curly, pourrais-tu expliquer la définition de meuble pour ceux qui ne connaissent pas?
1: Bah, c'est une terre, enfin, genre, des fois, la terre, elle est compacte. Du coup, ça va, on peut faire des trucs dessus. Ça s'écroule pas, quoi. Mais des fois, la terre...
6: Il y a un bazar d'ardoise.
1: Genre... ce qui se passe,
6: c'est
1: là.
6: C'est le réseau maritime.
3: C'est n'importe quoi dans notre
2: studio. C'est le réseau d'ardoise.
6: Voilà, chers auditeurs, voilà ce qui se passe derrière les micros. Hein.
1: Quelqu'un peut passer l'ardoise là, c'est pour la mettre dans le tas, là.
6: Mais pourquoi?
1: C'est parce qu'on va faire...
2: Scooby-Doo, peut-être, peux-tu réitérer ton geste ou ton dire envers Agatha que tu as fait quand elle avait le dos tourné?
1: Donc du coup,
3: est-ce qu'on pourrait se calmer dans les studios?
1: Oui, la reprise, c'est...
6: Bon allez, on écoute Nathaniel, là.
3: Donc après, on s'est arrêté, voilà, c'était dans un endroit, c'était un peu une ferme, donc on a nourri des moutons. Enfin, je crois que c'était des moutons ou alors c'était des chefs, je sais pas.
6: Ça se ressemble pas beaucoup les deux quand même. Hein.
3: Ouais, mais c'est... Okay. Pour moi, ça se ressemble, ok?
1: C'est mieux les moutons en vrai.
3: Après, je suis partie en camp avec Escalado.
7: C'était quoi?
3: C'était à La Roche-Bernard.
7: Oh, et les amis que je connais, ils ont été à...
3: Ouais.
7: Je crois que ça s'appelait... Bah non, je sais pas.
3: Voilà, après le camp, je suis allée chez mes papy et mamie qui habitent dans la région parisienne. J'ai pas compris ce que t'as mis, Zach, sur ton ardoise. Bref.
2: Écho 44.
3: J'en étais où? Ah oui, je suis partie chez mes papy et mamie qui habitaient dans la région parisienne. Donc, on a fait notamment, on a visité Paris. On a fait plein d'activités. Après, on est parti. Où est-ce que je suis partie après? J'ai fait beaucoup de voyages. Après, je suis partie chez ma mamie. Ma mamie qui habite à Saint-Brévin.
7: J'ai une question.
3: Ouais.
7: Est-ce que t'as fait la grande route Saint-Brévin?
3: Non, peut-être, je sais pas, je crois qu'on en avait déjà parlé de faire la grande route Saint-Brévin, mais
7: J'ai pas aimé.
3: Ah ouais?
7: Parce que j'ai le vertige.
2: Tu l'avais déjà dit. Je suis sûre que quand t'as le vertige et que tu montes dans une grande roue, c'est peut-être pas l'idée du siècle.
3: Ouais.
6: Voilà.
7: Surtout qu'elle était grande et
6: c'est... Je confirme.
3: Du coup, à Saint-Brévin, j'ai fait le Quai Vert. Enfin, c'est un centre d'activité où tu vas à la journée, quoi. Et tu fais plein d'activités, du tir à l'arc, du paddle, du kayak.
2: C'est un peu un club de
3: kayak.
2: Plage, mais...
3: Non, parce que c'est... Il y a un canal. Enfin, c'est avec un canal, on fait du paddle, on fait du kayak. On a fait du tir à l'arc. On a fait plein de choses. C'était un centre d'activité. Et j'ai fait beaucoup d'activités aussi avec la tribu.
7: Est-ce que aussi t'as vu le serpent un peu de Saint-Brévin, un peu sur la plage?
6: Le serpent qui est dans l'eau, pas dans l'eau.
3: Le serpent, ça fait longtemps que je l'ai vu, le serpent.
1: Le squelette, là.
3: Ouais. Et puis, t'as pas besoin de lever la main pour parler, on est à la radio.
7: Et aussi, j'ai raconté la légende des temps anciens.
2: Je peux dire un truc d'abord, après.
6: Ah non, mais on va encore mal dormir avec lui, là.
2: Ouais, c'est juste le ton de ta voix est flippant, écoute, en fait. Mais vas-y,
7: mais, est-ce que vous avez vu le spectacle de drone à Saint-Brévin?
3: Non, parce que moi, je sais plus où j'étais.
7: Moi, j'ai été. C'était trop bien. C'est trop beau. Et en plus, il y a des drones qui sont tombés et tout. Spectacle de drone.
3: Ah, ça, c'est bien, les drones.
7: Il y avait 500 drones.
3: Mathis.
7: 500 drones et ils faisaient des trucs avec. C'est trop stylé. Comme des feux d'artifice, mais un peu en futuriste. Parce qu'en fait, ils faisaient des images avec.
2: Mais ils pouvaient peut-être pas faire le feu d'artifice parce que...
7: C'était le thème de la mer.
2: Ouais, mais c'était pas parce qu'ils l'ont pas remplacé le feu d'artifice.
7: Bah, je crois, parce que le même jour il y avait un feu d'artifice. Ah ouais. Le même jour il y avait un feu d'artifice.
1: C'est peut-être ailleurs, parce que là,
7: Boulou à Pornichet, je sais plus.
6: Ah ouais?
7: Parce que je le voyais de là-bas, le du festival de drones, je voyais un feu d'artifice.
6: Je crois que ça.
3: T'as toujours pas
7: besoin. Et en fait, c'était joli, il y avait genre des requins qui bougeaient. C'est trop beau. Et à la fin, il y avait marqué un bienvenue à Saint-Brieuc. C'est trop beau.
3: T'es sûr de ton coup?
7: C'est trop stylé.
0: Mais c'est une légende.
8: Mais regarde.
2: C'est quoi ta légende?
6: Il dit que le serpent de Saint-Brieuc, c'est le basilic d'Harry Potter.
7: T'imagines? Mais non, c'est pas vrai.
3: Et tu sais, c'est échoué sur la plage.
7: Faut seulement voir la fin du film pour comprendre que
3: ouais, c'est et vrai. On va rien dire dessus s'il y en a
8: ouais, qui non, non,
3: pas.
8: Ça c'est pas.
6: Si vous l'avez pas regardé ou pas lu.
8: Ouais, si vous êtes en train de regarder Harry Potter en écoutant la radio, ce qui est quand même pas très probable.
3: J'ai regardé bah Harry Potter en écoutant la tribu.
8: Ouais, bon, c'est
2: du coup, tu peux pas entendre et les personnages et la radio. Ou alors, ouais, tu le fais en film muet. Mais wow, c'est plus compliqué de comprendre.
6: Tu mets les sous-titres de.
8: Bah, à part si tu l'as vu trois
2: ouais,
8: fois
2: mais
8: avant.
2: Même pour mettre les sous-titres, parce que comprendre, enfin lire et écouter un truc en même temps, c'est compliqué. C'est...
3: On part sur quel débat
2: après,
3: là
2: si tu connais.
8: Ouais, je sais pas,
2: on est
8: en train de
6: s'éloigner peut-être. Ok, débat. Ouais, est-ce qu'on peut écouter la radio en regardant un film? C'est parti. Qui pense que.
2: Qui pense que oui, qui pense que.
7: Vente avec ardoise. Je pense que c'est pas possible.
8: Après, s'il y a une audio description à côté, enfin, une personne qui
2: va la dessine. Non, mais si t'as une oreillette qui écoute la radio et une oreillette qui écoute le film.
7: Mais non, parce que ça sera mélangé.
8: Les pauses d'oreilles.
2: Ouais.
7: Donc moi je dis, arrête, s'il te plaît. Bah, vu que la radio, tu peux pas voir les images, bah tu mets que le son. Et le film,
2: ouais, mais
7: tu mets les images, tu coupes le son et tu mets les sous-titres.
2: C'est chaud dessus. Ou alors, faut être méga fort et reconnaître
7: mais
2: le film par cœur.
7: De toute façon, ça sert à quoi de le faire? Je sais rien.
8: Bah, moi, perso, je le fais cinq fois.
2: Juste, ou alors, faites un choix. Vous choisissez si vous voulez faire la radio ou le film. Et au pire, vous regardez après.
7: Hein. C'est ah pas bah, un choix, ils vont choisir la radio quand même. C'est...
3: Bah oui,
2: ouais,
3: c'est
2: vrai,
3: évident, la radio. Donc, on reprend sur ce que je...
6: Qu'est-ce qu'il nous fait?
3: Non, on va...
8: C'est là ton truc encore, là.
0: Levez la main, tous ceux qui veulent
8: non, mais
0: dire
8: c'est
0: que c'est possible. Possible, peut-être, ou n'a pas d'avis.
7: Jamais, moi.
6: Moi, je pense que c'est possible, si tu regardes le film...
2: C'est possible, mais c'est chaud.
6: Ouais.
7: Moi j'ai pas envie
2: faut
7: parce que.
2: Faut avoir un super pouvoir.
7: Moi j'ai pas trop envie parce que.
8: Bah si t'as un caméléon en vrai.
7: Moi j'ai pas trop envie quoi. Mais
2: en fait, je vois pas le rapport.
7: Mais du coup,
8: si tu écoutes. Enfin, tu écoutes pas la radio mais tu la regardes avec quelqu'un qui va traduire en langue des signes. Bon, même si c'est impossible, hein, je sais. On fait passer à la tribu. Et que en même temps tu fais la même chose pour Harry Potter. Et bah, tu peux faire les deux en même temps si t'es un caméléon.
2: J'ai toujours pas gardé d'en penser. Mais vas-y, Soubidou, tu voulais parler.
7: Je pense choisir une seule chose, c'est bien. Parce que quand t'écoutes deux choses, t'écoutes moins les choses. Moi, je veux regarder un truc comme ça, je me concentre sur la. Comme ça, je comprends tout.
6: Y a quelqu'un qui regarde. Ah, j'ai compris le truc du caméléon. C'est parce que les caméléons, ils ont deux yeux des deux côtés là.
0: J'ai compris.
2: Ah, c'est pour ça?
6: C'est ça ou pas?
7: Mais je crois pas.
8: Sinon, Nathanaël disait qu'on devait reprendre sur les vacances, que je trouve une très bonne idée.
2: C'est bien.
3: Je change de sujet.
2: Non, mais juste par contre, on en parle que. Agatha a changé de sujet si brusquement.
8: Non, mais je veux. C'est pas
3: on va pas changer de sujet
8: mais...
3: sur les changements
8: de sujet. On est quand même en train de parler de caméléon, ce qui n'a absolument aucun
2: alors,
8: rapport.
2: C'est toi qui a envoyé la conversation par son caméléon.
8: Bon, ouais, je suis d'accord avec Nathanaël. C'est pas moi qui a commencé avec
3: va...
8: Harry Potter.
3: Ok.
8: Hein.
3: Je peux reprendre.
2: Vas-y, Nathanaël.
3: Du coup, après, les vacances sont malheureusement finies. Du coup.
2: Malheureusement.
7: Les vacances sont finies dans 5 semaines.
3: Il y a eu la rentrée. En vrai, la rentrée, niveau prof, il y a des profs que j'aurais pas aimé avoir. Et du coup, bon, ça m'a un peu déçue. Mais en vrai, je vais pas me plaindre parce que j'ai un très, très, très bon emploi du temps.
8: Arrête de larguer.
3: Ouais, je finis tous les jours à 15h25.
2: Ah, c'est bien.
7: Et bien moi, le lundi, je finis à midi.
3: 8h20.
6: 8h20 tous les jours.
2: C'est normal. Ouais. Mais c'est normal qu'il y en a. Mais c'est normal que tu finisses tout le temps comme ça, alors que moi, je fais toujours du 8h10, 16h30.
3: Parce
8: que. 16h30, je veux pas dire, mais.
3: Parce que.
2: Ça va, mais avec des journées remplies tout le temps.
3: Ça dépend de l'heure où tu finis le midi aussi. De 11h25 à 12h20, parce que moi, je finis tous les jours à 12h20. C'est pour ça qu'il y a des.
2: Oui, bah moi aussi.
3: Ah, bah.
2: Non, j'ai un jour d'ordinateur de chute.
3: Tu dois avoir beaucoup d'heures d'études alors.
8: 55.
2: Ah non, j'en ai aucune.
8: Bah, et ça fait 18h,
3: je suis. Je sais pas comment c'est possible.
6: Ça va, mais c'est.
8: Comment ça, 9h17?
2: Mais attends, t'es en quelle classe toi?
6: Moi, je suis à Intakuchi.
2: Mais t'es en quelle classe?
6: Je suis en 4ème.
2: Ah, t'es en
8: 4ème?
6: Ouais.
8: Tu les fais pas.
6: Je les dis souvent.
2: C'était censé être gentil ou pas?
8: Ça dépend.
6: Vous êtes en quelle classe?
2: 5ème, on est tous en 5ème ici.
8: 5ème.
6: Sauf moi.
2: Sauf toi.
7: Ouais. T'es l'intrus. Question, Nathan, est-ce que tu as fini?
8: Mais tu peux arrêter avec mon ardoise.
2: Alors, du coup, je vous propose une pause musicale, ça vous va?
3: Pause musicale dans la tribu.
2: On se retrouve dans quelques instants pour la suite de nos vacances.
7: On va écouter une autre histoire d'amour de Team Dup.
2: De Team Dup.
0: Au revoir. C'était un mauvais plaisir de vous voir.
8: Bye bye.
6: Ce qu'il raconte, écoute.
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0: Et comme promis, nous voici de retour dans la tribu. Nous avons écouté les histoires d'Echo 44, de
1: Nathanaël.
0: Nathanaël, maintenant c'est au tour de Curly.
2: Bonjour.
0: Bonjour Curly, comment vas-tu? Tu me parais un peu stressée.
2: Ouais, non, ça va, c'est la reprise, tout ça, c'est... voilà.
0: Alors, souhaites-tu nous raconter tes vacances, ta rentrée ou tes vacances et ta rentrée?
2: Je sais pas, comme vous voulez. Non, mars, non, du coup, c'est à moi de choisir.
0: Oui.
2: Les deux.
1: Allez,
0: okay,
1: les deux.
0: Vas-y.
1: Les deux.
2: Je sais pas par où, quoi. Ok.
0: Commence peut-être par tes vacances, parce que c'était avant ta rentrée, non?
2: Alors, déjà, je suis allée au Massif Central pendant une semaine avec mes parents.
0: Ouais.
2: C'était cool, je me suis fait des potes, tout ça. On a fait du rafting. Donc, en gros, on est dans un canot. Enfin, c'est genre une espèce de bateau gonflable en orange où on rame à plusieurs. Et en gros, on descend des rapides dans les cascades. Et puis, c'est trop cool parce que ça va vite et tout et on tourne dans tous les sens.
1: Ah oui, j'en ai déjà fait du rafting, c'est ça?
2: Ouais, c'est incroyable.
1: J'en ai déjà fait l'année dernière, je crois. C'est trop bien.
2: Ouais.
1: Dans les rapides et tout.
2: Sinon, j'ai joué aux jeux vidéo. J'ai vu des potes, tout ça. J'ai pas fait grand chose en vrai pendant mes vacances. Sinon, après, pour la rentrée, en vrai, ça va. Sauf que dans ma classe, je suis pas avec mes potes. Et,
1: ah, c'est chiant ça.
2: Ouais, ça c'est chiant par contre. Du coup, les cours, ils sont longs.
1: Ouais, moi, j'ai de la chance parce que je suis vraiment dans l'ordre alphabétique. Il y a moi, et il y a un pote à moi juste à côté. Du coup, comme on fait souvent les classes par ordre alphabétique, je suis à côté de mon pote. Et comme, en vrai, on se fait pas trop remarquer, il y a des chances qu'on reste à côté longtemps, quoi.
2: C'est cool.
3: Je vais essayer une dernière aussi.
1: Écoute, 44, qu'est-ce que tu fais, là?
2: Je sais pas, il danse, puis il met combien...
1: Il veut faire un concours de danse
3: en
1: radio.
3: Fait, il fait des danses égyptiennes un peu, voilà.
2: Ouais, non, laisse tomber.
3: Et nous, on est là et on regarde la sagité comme ça, voilà.
2: Combien?
1: Zéro.
2: Je vais mettre 10 sur 10. Non, moins 10 sur 10, je me suis trompée.
3: Combien? Je vais répondre à ta question explicitement.
1: Vas-y, continue.
2: Ouais, on continue.
1: Continue, Curly.
2: Donc, ça va, j'ai pas des profs de fou, par contre. Ça.
1: Ouais, moi j'ai la prof que je voulais pas avoir en prof principal. Il y a un de mes potes qui est pas dans la même classe que moi parce que finalement, il me raconte, lui fait des jeux en classe et tout, nous on fait des exercices.
2: Moi j'ai ça aussi l'année dernière, mon prof de français, à la place de faire vide classe, enfin il faisait moitié vide classe, moitié cours de français.
1: Ah non, notre prof du Stangio, l'année dernière, quand elle avait pas trop le temps de faire de la vie de classe, elle faisait l'histoire géo, mais moi ça m'allait parce que l'histoire géo c'est ma matière préférée, j'aime bien l'histoire géo, sauf pour les dates, mais sinon ça va.
2: Sinon en histoire géo par contre c'est la troisième année de consécutive où j'ai la même prof.
1: Ah ouais, moi j'ai eu deux profs différentes, en vrai les profs d'histoire géo, moi j'avais entendu des rumeurs pas ouf, mais en vrai je la trouve sympa ma prof.
0: Moi c'est les pires.
2: Mais sinon c'est trop bien parce que là ma prof d'allemand elle est partie du collège. Et ils trouvent pas de remplaçante et ils trouvent pas de nouvelles profs d'allemand. Du coup, j'ai plus d'allemand.
3: Moi c'est pareil, mais en art plastique, et en fait, elle est jamais venue. En fait, elle est censée être remplacée, du coup, mais en fait, elle est remplacée, mais pas sur notre cours.
2: Ah oui.
3: Donc, du coup, on l'a jamais vue.
0: Moi aussi.
1: À nous, ça nous a fait un truc pareil, un peu bizarre en techno, où t'avais.
2: Donc, 44, assis-toi.
1: Nous, on avait eu, qu'on avait fait un projet en techno en 6e, alors que de base ça commence en 5e, et t'avais une pote à moi qui était en 5e, et qui avait pas eu techno, alors que nous on avait eu plus techno qu'elle, alors qu'on n'était pas censé avoir techno. Du coup, maintenant on a techno qu'une semaine sur deux, alors que de base on a à peu près 1h30 de techno par semaine.
2: Et du coup c'est trop bien parce que lundi, au lieu de faire du 9h-15h, tu fais du 10h-15h.
1: Bah super.
3: Ça ouais.
1: Nous, c'est pas flexible les horaires du matin.
3: Non, mais dis-le, c'était là pour nous narguer. Hein.
2: Non, voilà. Je vous nargue pas, mais enfin voilà quoi. Peut-être un peu quand même, mais vite fait.
3: Ouais.
1: Qu'est-ce que t'as d'autre à dire?
2: Sinon, la semaine dernière, j'ai fêté mon anniversaire, c'était cool.
0: Joyeux anniversaire en retard alors.

0: Ok, ça
1: c'est fallait pas nous le dire, tu vois.
2: Ouais, j'ai eu mal aux oreilles. J'ai eu mal aux oreilles.
1: Par contre, juste, tu nous excuseras pour notre chant un peu catastrophique. C'était pas vraiment coordonné.
2: Ouais, bah, j'ai. Les auditeurs, on s'excuse pour cette scène qui a suivi parce que. Si vous écoutez ça à la radio et qu'on a perdu de l'audience d'un coup, je peux comprendre. Je peux comprendre.
1: Bah, ouais, coup, on va éviter de faire perdre de l'audience à la radio quand même.
2: Ouais, ouais.
1: Ouais, je pense que c'est.
0: J'ai eu des t-shirts, tout ça, c'était cool.
2: Ah, ok, ok.
0: C'est important en ce moment. Sinon, la semaine dernière, j'ai acheté le jeu Hollow Knight, qui est un très bon jeu.
1: C'est, ça parle de quoi?
0: Ça parle d'un vagabond chevalier, enfin, qui va explorer un monde sous terre.
2: C'est un GPS?
0: Quoi?
2: Enfin, c'est un jeu.
0: Multiplateforme. Play.
2: Ah, ok. Et toi, tu joues sur quoi?
0: Switch.
2: Ah, ok.
0: C'est le moins opti, mais ça va, ça marche quand même.
3: Oh, Switch! Moi, je trouve plus ma Switch.
2: Ah ouais?
0: Force à toi.
2: Ah, c'est chiant ça.
1: Enfin, je trouve. Bravo.
3: C'est pas, je trouve plus ma Switch, je trouve plus les deux joysticks là et je trouve plus le chargeur.
2: Moi, j'ai. Enfin.
1: C'est pas très pratique ça.
0: Ouais, j'avoue.
3: J'y joue plus trop.
2: Là. Moi, je sais pas pourquoi mes chargeurs ils veulent pas marcher sur ma Switch. Du coup, je prends mon chargeur de tablette pour charger.
3: Faut prendre les chargeurs Samsung.
2: Ouais, moi, c'est ce que je fais. C'est ce que je fais.
0: Mais du coup, voilà, le jeu il est excellent.
1: Du coup, on peut aussi citer Free et SFR.
2: Et ouais, iPhone, ouais. Ça marche pas.
1: Mais du coup, on va aussi citer. Qu'est-ce qu'on peut citer d'autre? J'ai pas d'autres idées. Fanta Coca.
2: Voilà, super, allez.
0: Ouais, voilà, on va dire, voilà, c'est bon, on a fait le tour des marques. Le jeu a été fait par 3 personnes.
3: Il manque une marque de soda.
1: Oui, c'est bon. Non. Orangina et Ice Tea. Okay. Non, maintenant on s'arrête là.
0: Ouais, on s'arrête là.
2: Désolé, c'est la règle des 3 marques.
0: Donc du coup, je reprends sur Hollow Knight. Il a été créé par 3 personnes, le jeu est très beau, et les combats sont hyper durs.
2: Okay.
0: Vraiment, c'est une folie, je suis mort je sais pas combien de fois sur le premier boss du jeu. Mais voilà, je recommande.
3: Et il est gratuit ou payant?
0: Payant, il coûte 15€.
2: Ah ouais,
0: mais tu peux. 15€ en démat.
3: Est-ce que ça vaut le prix ou pas?
0: Ça vaut le prix, ça vaut le prix. Complètement.
2: Moi, j'ai acheté des jeux à 40€, j'étais déçue.
3: Ouais. Est-ce que c'est un mode ouvert?
0: Non, c'est pas un mode ouvert, c'est en 2D, c'est un Metroidvania. Donc, c'est un jeu un peu comme un grand labyrinthe, mais t'as plein de passages qui sont bloqués, mais au fur et à mesure du jeu, tu débloques des nouvelles capacités pour te débloquer.
2: Ah, ok. Okay. Je vois le type de jeu.
0: Et les décors, c'est que des dessins, et enfin des couches de dessins superposées, et ça donne une espèce d'effet 3D magnifique.
2: Ah ouais?
3: Je te comprends, j'espère. Ouais. Est-ce que, en fait, du coup, ton truc, c'est un peu à la Mario ancienne, déjà, tu vois, ligne droite? Pas les graphismes, mais.
2: À la Mario ou à la Sonic? Non, à la Fortnite.
0: Plus à la Mario, du coup.
3: À la Mario?
0: Ouais. Ouais.
3: D'accord. Ah, mais ça doit être bien!
0: Ouais, le jeu, il est vraiment bien.
3: Le style, ça
4: s'appelle comment?
0: Hollow Knight.
3: Attends, je marque ça. Il y a les post-it d'or. Donc, faut l'aller, j'en cherche un.
4: Vous pouvez continuer. Non, mais ça va là!
3: Et vous avez noté le post-it des pigeons voyageurs? Plus tard, on le fera plus tard.
2: On le fera vraiment plus. T'inquiète pas, on le fera. On le fera
3: en fin d'année. Et puis
2: voilà. On le fera. Est-ce que ce sera pris en compte? Je pense pas, mais on le fera, quoi. Est-ce que t'as d'autres choses à dire? Ou alors, tu t'arrêtes là?
0: Bah, je pense que c'est bon, hein.
3: Moi, j'ai une question.
2: Ouais?
0: Ouais.
3: Est-ce que vous allez voir le film Avengers?
0: Il y a un film Avengers qui est sorti?
2: Ah bon?
3: Qui va sortir.
2: Moi déjà, j'ai essayé d'aller voir Spider-Man.
0: Déjà, faut que je vois les autres.
3: Tu l'as pas vu, genre?
2: Non, je l'ai pas vu.
3: Est-ce que t'as vu les autres films?
2: Je l'ai pas vu, genre. J'en ai vu un, mais j'ai pas vu le.
3: Faut quand même voir les autres films.
0: J'ai vu que la première trilogie des Spider-Man.
3: Ah ouais?
2: Ah, il y a des trilogies de Spider-Man.
3: Il y a Tommy Maguire, Andrew Garfield et Tom Holland.
2: Ouais, Tom Holland, mais après Tom Holland, ça je le savais.
3: Mais mon préféré, c'est quand même Tommy Maguire.
0: Je suis
3: avec Venom et tout. Venom, il a un peu mal fait, mais.
0: Force à Venom.
2: Moi, j'ai vu le film Venom sur Netflix.
3: Moi, j'ai pas trop aimé.
2: Ah, moi, j'ai bien aimé.
3: J'ai aimé que le 3, j'ai pas trop aimé.
2: Ah, moi, j'ai vu le 1.
3: Mon préféré, c'est le 2 avec Carnage. Bon, à qui le tour? On va faire avec. Cascade.
1: C'est moi-même.
3: Bonjour, Nina.
1: Non,
0: cascade.
1: Cascade, c'est mieux. On est censé rester anonyme.
0: C'est un pseudonyme, je rappelle. Si parents,
2: qui parle après?
1: Chut, ben, c'est à moi.
2: Ah, c'est à toi.
1: Oui. Du coup, moi, c'est ce que je veux dire. Si, du coup, je vais vous raconter vite fait les vacances parce que après on fera. Ou on fait une pause musicale là. Parce que après on a encore un moment de parole où on peut parler, du coup.
2: Moi je conseille de faire toutes les semaines maintenant et après on fait ce qu'on
1: a fait. Bah on fait 2, 2 et 2.
3: Parce que là il en reste 2 là.
1: Non, il en reste 3.
3: Ok.
1: Il reste moi.
3: Il reste Agathe.
2: Voilà, j'ajoute une pause musicale.
4: Non, mais moi je sais pas. Hein.
0: Bon, puis on fait cascade, puis après on fait une pause musicale et on fait les deux autres qui restent là.
2: Et après faut faire le. On avait dit qu'on faisait un truc après.
0: C'est vraiment le bordel, par contre, sur un tableau.
3: Oui, je sais plus. Moi, je propose, vu qu'Agatha ne veut pas faire sa semaine.
1: On peut faire aussi, sinon, on peut faire pour finir plus rapidement.
3: Que tu finis toi, que après on fait une pause musicale, je fais, et après, il y a.
1: Ou sinon,
3: il y a Isaac qui fait son générique.
1: Sinon, une animatrice de la radio nous a proposé ça jeudi. C'est un quiz, on pour aller plus vite. On demande par exemple un mot qui décrit les vacances, un truc drôle, enfin plein de trucs comme ça.
3: D'accord.
0: Okay.
1: Moi, c'est plus rapide.
0: Ouais, là on.
1: Vous voulez que je le fasse ? Ouais, j'ai déjà fait jeudi moi donc.
2: Ok.
1: Ça vous va ?
2: Ouais.
1: Vous êtes prêts ? Qui commence ? Non. Scooby-Doo, tu commences.
3: J'ai pas écouté, tu peux répondre.
0: La balle perdue.
1: En gros, je voulais vous dire une question. Vous avez 5 secondes pour répondre. Vous êtes obligé de répondre quelque chose autre que
4: ton truc,
1: que tu sais pas.
3: Ok.
1: Oui, okay. Non, mais je vous laisse plus que 5 secondes si jamais, mais il faut faire plus vite possible quoi.
3: Je suis prêt.
1: T'es prêt ?
3: Ouais.
1: Quoi ?
3: Si t'as dit non, je suis prêt.
1: Bah c'est pas grave, t'es prêt. T'es prêt ?
3: Ouais.
1: 3, 2, 1. Un mot pour décrire tes vacances.
0: Temps écoulé.
3: Aimer. J'ai adoré.
1: Ah, ah ok. Adoré. Vas-y, adoré. Continue. Curly, vas-y, attends. On fait un tour. Hein.
0: Ah ok. Glandouille.
1: Ok.
2: Canicule.
1: Ok. Echo 44.
0: Oui, c'est moi. On avait remarqué.
2: Un mot pour décrire tes vacances.
3: Un mot pour décrire mes vacances.
2: T'as 5 secondes.
1: 1, 2, 3.
3: Porte un tuyau avec ton November, please, parapente.
2: Calme-toi.
1: Un mot.
4: Bon, moi je dis cool parce que j'ai pas envie de m'empêter. Par contre, il y a un bouchon de stylo qui est à l'autre bout de la dalle.
0: Qu'est-ce qu'il fait là, lui ?
1: Alors, moi je vais dire chaleur parce que je vais rejoindre un peu.
0: Parce qu'il y a la canicule.
3: Moi je m'en fiche un peu.
2: Moi je sais pas, chaleur c'est bien la canicule.
1: On a le droit de poser des questions, mais à la fin du tour pour pas que ça coupe.
2: Ouais.
1: Okay. Donc en gros, si jamais il y a un truc qui nous paraît bizarre, on a le droit.
3: Mais en fait, la canicule, elle m'a pas trop posé problème, sauf quand je devais dormir. Parce que si c'est chaud, bah j'allais à la plage, je me baignais.
2: Ouais, mais c'est le sommeil, moi, j'ai moins dormi, je pense, pendant les vacances.
3: Parce que pendant les vacances, j'ai dormi dans une tente, dans mon jardin.
2: Ah ouais, moi j'ai dormi dans une tente. Quand j'étais en camping.
3: Il y avait une grosse araignée énorme.
2: Ah ouais ?
1: Les deux seules nuits où j'ai dormi en tente, la première nuit j'avais un matelas gonflable, ça faisait mal au dos. La deuxième nuit j'avais mon vrai matelas, sauf qu'il y a eu l'orage et la pluie en plein milieu de la nuit.
0: Cool.
1: Mon frère m'abandonne dans la tente, toute seule.
3: Ah oui, mes parents ils m'ont réveillé.
1: Mes parents ils font sors, vite, rentre. Sauf que comme mon frère elle avait déjà pris la place dans l'une de mes parents et que je voulais pas monter parce que j'étais toute seule en haut sinon, du coup je suis restée assise le dos contre le mur et j'ai attendu pendant très longtemps. Le temps que l'orage y passe.
2: Ah ok, moi quand j'étais encore à La Roche-Bernard, du coup c'était en tente, le soir ça allait, il faisait plus frais, mais le midi quand on rentrait dans la tente pour chercher un truc, on y restait 5 minutes, on avait mal à la tête, tu t'étouffais, tu voulais juste ressortir.
3: Ah ouais, je comprends.
2: C'était...
1: Je vous propose une autre question ?
2: Ouais.
1: Alors, ça peut être des phrases, si je demande pas un mot, ça peut être des phrases. Quelque chose de drôle qui s'est passé pendant vos vacances.
2: Oula.
0: Oula. Oula.
1: Mais ça peut être pas sous forme de mots-clés, vous expliquez après.
0: Oula. Oula.
4: En français, hein, pas en...
0: Oula.
1: Scooby-Doo. 1.
3: En fait, j'étais dans un château gonflable et je suis tombée en voulant faire un salto.
4: Attends, j'ai pas compris, là.
0: En gros, un château gonflable.
1: Tu vas nous raconter un truc drôle sous forme de mots-clés ou de phrases.
4: Ah.
1: Curly.
0: J'ai pas d'inspi.
1: 2. 3. 4, 5,
4: tu t'es fait mal.
0: Je suis pas dans
1: speed. Alors, juste pour les auditeurs qui ne l'ont pas.
0: Animation, voilà, chiche.
1: Okay. Pour les auditeurs qui ne l'ont pas vu, Curly était. Ah, au secours, il tapait partout, il tapait le casque, il tapait la table, il tapait tout.
2: C'est une question, hein, y a pas de danger.
1: Ouais, y a pas de. C'est pas une question de vieux de mort, quoi. Passons à la personne suivante, Nathanaël. 1.
2: En gros, t'avais une animatrice, quand on était allé dans un espèce de zoo, t'avais une animatrice qui portait le même nom qu'une chèvre, parce que la chèvre, elle avait le droit de sortir partout où elle voulait, de se balader dans le zoo. Et comme l'animatrice, bah, elle était un peu pareille, bah voilà, c'est pour ça qu'elles avaient le même nom.
4: Ah, ok.
1: Écho 44.
5: Écho 44. Écho 44.
0: Non, allez, Isaac, c'est bon, Isaac.
5: Isaac.
0: Non, non, Écho 44, je veux dire.
2: Ah.
0: Il n'y a aucun Isaac sur cette table.
2: Deux.
1: Non, Ben.
2: Un. Deux. Trois.
0: Attends, tu peux que je parle là. J'avais une bonne idée.
1: Bah, vas-y, vas-y.
5: Ma truc le plus drôle pendant les vacances, c'est que j'ai vu des pigeons.
0: Ouais, encore les pigeons là, ça suffit avec les pigeons.
2: Isaac passionné par les pigeons.
5: Ah oui, quand on dit. Tais-toi, toi.
0: T'as visité les pigeons voyageurs
5: sur les pigeons. Il n'avait pas parlé. Si.
1: Bon, vas-y, continue.
5: Donc, quand j'ai fait le parapente, là, machin, et il y avait le truc, et je me suis. Et pendant l'entrée en finale, j'ai.
1: Vas-y, continue.
5: Vous savez où c'est la finale ?
2: Non.
3: Non, j'ai pas envie de
5: bon, bah, je vous expliquerai après pendant la pause musicale.
1: Mais du coup, c'était dans le truc de parapente. Ok.
5: Ouais, pendant l'entrée en finale, je suis passée au-dessus d'un cheval, et apparemment, ça se fait d'atterrir sur les chevaux.
2: D'atterrir sur des chevaux.
5: Est-ce qu'on a fini
2: oui, d'atterrir sur des chevaux.
5: Oui, en parapente, il paraît qu'il y a beaucoup de gens qui atterrissent sur des chevaux parce qu'ils ne savent pas courir, parce qu'ils sont en surpoids.
2: D'atterrir sur des... Ouais. Attends, faut que je me remette l'information, là.
1: Ouais, oui, on est d'accord. Agatha, t'as une idée?
4: Non.
1: Bah, trouve.
4: Non, mais vous me connaissez, là.
0: Deux, pas, je suis passé par là.
1: T'as droit à 10 secondes, si tu veux. Un.
0: Bah, moi, j'ai pas eu droit à 10 secondes.
4: Ça c'est pas juste. Jour, là.
1: 3.
5: Je fais
1: 4.
5: Allez.
1: 5.
5: Allez.
1: 6.
5: 7.
2: Qui a dit ça? Qui a dit ça?
0: C'est Mathias. Non, c'est Scooby-Doo.
3: C'est Mathis.
1: 8.
3: J'aime pas lui.
1: 9.
4: Si, je sais. J'ai eu peur d'une poussière un moment.
0: J'avoue, ça c'est.
3: C'est un peu chaud quand même.
1: Alors, est-ce que vous avez des questions sur les choses drôles qui se sont passées?
2: Qu'est-ce qui t'a fait peur dans la poussière, Agathe?
4: Bah, je sais pas, je crois que c'est juste l'effet de surprise, en plus.
2: Quand t'as vu la poussière et t'étais surprise, quoi.
4: Bah, j'ai eu la peur de ma vie, mais sinon...
2: La peur de ta vie. Pour une poussière.
4: Ouais.
3: Calme-toi. Calme-toi, Isaac.
2: Il va falloir que je me remette des informations que je viens d'entendre, là.
5: C'est chaud. Est-ce que la poussière est ensorcelée? Parce qu'il paraît que ça existe, la magie. Et
4: non, mais
3: tu nous inventes des trucs ou quoi, là?
5: C'est vrai que la magie existerait sous la forme chimique.
0: Qu'est-ce qu'il raconte?
5: La physique et la chimie.
1: Ouais,
0: c'est bon, c'est bon.
1: Prochaine question?
2: Ouais, vas-y, prochaine question.
1: Une bêtise que vous avez fait pendant les vacances? Une grosse bêtise.
2: Oula,
1: la plus grosse bêtise.
4: Mais si on est trop sage.
1: Scooby-Doo, je sens que t'as une idée. Allez.
3: Si. Tu vas en dire une.
1: Non, mais c'est pas grave, on posera pas forcément de questions.
5: Non, t'es anonyme, donc t'inquiète pas, tes parents vont pas savoir que tu l'as fait.
1: Un.
0: T'inquiète pas, Mathis, t'es anonyme.
3: Tu peux me laisser.
1: Ok, je te passe et je te refais après.
0: Ouais. Non, passe-moi aussi, s'il te plaît.
1: Ok, je vous fais après Nathanaël. Nathanaël. Quoi? T'as une idée de la plus grosse bêtise que t'as fait pendant tes vacances?
2: Qu'est-ce que je peux dire?
5: Il sait rien. Je pense qu'il a fait tellement grosse bêtise.
1: Alors peut-être que toi, Écho 44, tu as une idée?
5: Alors, j'ai pas fait de bêtise.
0: Il a explosé un bassin.
4: C'est un menteur.
0: Non.
4: Je pense que c'est juste qu'ils font pas de bêtises, c'est un peu...
1: Ouais, c'est un peu qu'ils font des bêtises.
3: Comme toi, Agatha.
4: Mais regarde pas comme ça.
5: Qu'est-ce que j'ai pu faire comme bêtise?
1: Sinon, Agatha, peut-être que tu as une idée.
5: Non, si, je sais ce que j'ai fait comme bêtise.
2: En fait, on est trop des enfants sages.
5: lui, sage.
1: Non, donc, Écho 44 avait une idée de bêtise, vas-y.
5: Ouais, je pense que quand j'ai parlé du gâteau, là, qu'il avait une tête de pigeon.
0: Encore les pigeons, mais il est matrixé par les pigeons, là, c'est pas possible.
4: C'est... En fait, c'est parce qu'il a découvert qu'il était lui-même un pigeon.
1: C'est ce que j'étais en train de me dire, tu vois.
0: Moi, je suis aussi un pigeon, t'inquiète pas.
1: Si jamais personne n'a d'idée de bêtise, on peut passer à la question suivante.
5: Quand j'ai dit que le gâteau à mes parents ressemblait à un pigeon, je pense que c'était la soupe pour le pigeon.
1: C'est ça, c'est ta plus grosse bêtise, ça.
0: Moi, je suis pas mal parlé. Des vacances.
2: Le gâteau. Tu parles de quel gâteau?
5: Le gâteau.
0: Le flan liquide cramé de...
2: Le flan?
0: Non, le flan.
4: Non, ça, c'est méchant.
2: Tu parles du flan?
1: Bon,
2: c'est au courant qu'elle t'écoute, hein.
5: retirer ce que
2: c'est très méchant.
4: On a rien dit.
1: Est-ce que quelqu'un, enfin, personne n'a dit des deux bêtises? Vous êtes tous des enfants trop sages.
2: Ah oui, ah
0: non, moi je parle pas, mais pas bon.
4: Et Echo 44 n'est pas honnête.
1: Ah, je vous propose de passer à la question suivante pour éviter les embarras.
5: Mais il y en a qui ont pas dit, moi. Ouais. Je me suis dit là pour le.
1: Bon, ah, la découverte des vacances. Une découverte que vous avez fait pendant les vacances ou à la rentrée.
5: Non, faut
1: pas.
5: Moi,
3: Scooby-Doo. Que dans un toboggan aquatique, en fait, il y a plusieurs sorties. Genre, tu peux passer, il est différent. À chaque porte.
5: Hein?
3: En fait, j'ai fait un toboggan. Et en fait, il était grave long. En fait, j'avais deux entrées. La première entrée.
5: On dit deux entrées. On fait deux entrées. US. Entrée ou entrée?
0: Deux entrées, ouais.
2: On est le samedi, j'ai pas besoin d'avoir des cours de français supplémentaires.
3: Il y avait deux entrées. Du coup, j'ai pris la première.
1: T'as fait exprès de pas.
3: Ouais, voilà.
1: Oui, vas-y, souris, vas-y, t'as pris la première.
3: La première, en fait, j'avais juste beaucoup de queue. Je me demandais pourquoi. En fait, il était. Je sais pas comment dire. En fait,
1: t'avais plusieurs chemins à un moment donné.
3: En fait, t'avais plusieurs chemins. Je veux dire deux chemins. J'ai pris le premier. En fait, j'avais du monde à ce moment-là, parce qu'en fait, c'était celui qui faisait le plus peur. Ah. Parce que il était grave pendu.
2: Pendu. Il est pendu le toboggan.
3: Vous voyez comme les toboggans là, tu fais les droites comme ça.
2: Ah oui.
3: Dans une bouée genre.
2: Ah oui, dans les bouées. Ah ouais, les toboggans. Bouées,
1: là,
2: sont
1: t'étais
2: trop
1: dans
2: bien.
1: Une bouée.
3: Ouais.
2: C'est
3: ouais.
2: Trop bien les toboggans.
3: Et l'autre c'était ça mais en toupie. Et je préfère. Et autrement. Je me suis fait mal, à un moment quand je me suis fait mal, c'était j'ai fait une toupie sans bouée. Et ça existe. Et en fait, j'ai pas mis mes mains comme ça, en arrière, sur ma tête. Du coup, je me suis cognée. Ça a fait trop
0: mal. C'est quoi sur la
2: tête? Et ça, c'est un truc que t'as appris.
3: Ouais.
2: Ah, ok. Parce
3: qu'il fallait mettre ses mains.
0: Ok.
2: Et Curly.
1: Curly?
0: Oui.
1: T'as une idée d'une découverte? Ça peut être une découverte d'un endroit aussi. C'est pas forcément que.
0: Hollow Knight.
3: C'est quoi
1: okay.
3: ça
1: Ok, bah, c'est voilà. le jeu qui nous explique.
2: Moi, c'est une découverte que j'ai fait à la rentrée il y a pas très longtemps. C'est qu'on pouvait avoir peur d'une poussière.
5: Ça m'entoure maintenant.
1: Là, ça se lance des pics. Désolée, Agatha, je crois que t'as été visée très légèrement. Echo 44, du coup, t'as dit que t'avais une idée.
5: Oui, bah maintenant, c'est à mon tour, permettez.
1: Moi, je sais. Oui, vas-y.
5: Alors. Veuillez écouter ce que j'ai à vous dire.
2: On t'écoute.
1: Vas-y, on t'écoute.
2: On est toutes, oui.
5: Ouais. C'est que les pigeons. Ouais.
0: Non, encore les pigeons.
1: Non.
5: C'est donc ma découverte, c'était que les pigeons voyageurs. C'est très intelligent, car les pigeons voyageurs sont capables de parcourir des.
0: Ça y est, il va nous faire un exposé.
4: Super. On est trop.
1: Comme pour les bassines géantes. Comme pour tout ce qui était.
5: Ah oui, et les pigeons voyageurs, il paraît qu'ils n'aiment pas les bassines géantes. Et donc, du coup, j'ai fait la découverte qu'une méga bassine, c'était très moche.
4: Le truc, c'est qu'il est sérieux, là.
1: Ah, d'accord. On est d'accord, Scooby-Doo. Je pense que tu peux partager notre découverte à l'ensemble du groupe.
5: Vas-y, t'as écrit.
1: Pas ta découverte.
5: Bah, t'inquiète, je suis prêt à tout, même à la voir.
3: J'ai découvert que. Vous n'allez jamais y croire et tout. Hein. Vous n'allez jamais y croire. Que.
5: J'lève l'enquête, vas-y.
3: Que l'eau, ça mouille.
0: Mais non.
4: Bah moi je savais pas le feu ça.
1: C'est ça qu'il a dit en vérité.
2: Et toi Agatha, est-ce que t'as fait une découverte pendant tes vacances?
4: Bah non, c'était juste à la rentrée, j'ai découvert qu'une de mes profs était une sorcière, mais à part ça. Par contre, Lina, cascade, pardon. T'écris très mal, je comprends rien là.
1: Alors,
0: l'écrit ça.
4: Ah, ça y est, j'ai compris.
0: Arrêtez de balancer les ardoises, là, il y a des gros tas d'ardoises.
1: Non, mais c'est pas des connexions marines. C'est pas des connexions maritimes. C'est pas des connexions aériennes.
2: Pensez à nos auditeurs, s'il vous plaît, parce que.
1: En fait, là, c'est des connexions d'ardoises.
5: Je suis vexée au plus profond de mon âme. Et si vous voulez des
1: non, mais en même temps, désolé, mais.
5: Achetez-vous des pigeons
4: ouais,
5: voyageurs.
4: Le président, là.
1: Oui, oui, c'est bon, vas-y. Du coup, Agatha, tu fais une découverte.
4: Bah, je l'ai dit. Oh là là.
1: T'as fait quoi?
3: Que l'eau ça mouille? Ouais.
2: Ouais.
4: Et le feu ça mouille. J'ai découvert que de mes profs étaient une sorcière, voilà.
1: Ah, ok. Prochaine question.
5: Une sorcière.
3: Et toi, c'était quoi ta découverte, cascade? Que l'eau ça mouillait aussi.
0: Bah, ouais, c'est une cascade.
1: Non, je sais pas moi. Moi j'ai découvert l'Irlande. C'est bien. Aussi.
5: Bravo cascade. Ouais, et t'as vu les pigeons voyageurs?
0: Non, c'est non, bon, c'est bon. Là, c'est...
3: Bah, je l'ai découvert plein de fois ça.
4: Moi j'ai découvert que les pigeons voyageurs, les histoires des pigeons voyageurs, bah c'est ennuyeux.
1: Bah ça y est. On est d'accord.
0: Là je connais.
1: Je pense que Agatha tu suis notre ressenti général.
3: Mais bon, on est de base.
2: En fait, cascade, j'ai l'impression que plus je baisse ton micro, plus tu cries dans ton micro. Du coup, je suis obligée de plus baisser ton micro.
1: Alors, en fait, je sais pas, mais dans mon cas, je m'entends pas très fort.
4: En fait, c'est la frustration de pas s'entendre.
2: Moi, je t'entends, mais crois-moi bien que je t'entends très fort dans mon casque.
1: Mais c'est peut-être ton casque qui est déréglé.
4: Ou alors, c'est juste que tous les casques ici sont déréglés, ou alors c'est juste le tien.
5: Alors, bon, c'est trop la cible, mais je n'ai pas de l'ambiance sonore.
4: Moi, je crie, non.
0: Bon, en même temps, si tu te rapproches un peu plus du micro...
2: Soit on fait une autre question, soit...
1: Comme ça
0: ouais, non, là, c'est un peu trop saturé.
5: Ok, oh
0: là là.
5: Maintenant, on va passer au quiz, s'il vous plaît, mesdames et messieurs. Passons au quiz.
4: Pigeons, voilà.
2: Le quiz.
0: Le quiz.
5: Oui, vous n'avez pas préparé de quiz? Il n'y a que moi qui a préparé un quiz.
0: Ouais,
1: on fait un quiz. Écoutez-moi, s'il vous plaît, ça fait déjà presque une heure qu'on fait une émission. Faut qu'on laisse l'antenne au groupe d'après.
5: Oh, ouais, ok.
1: On peut faire un quiz vite fait.
4: Ah, je peux voir.
0: Non.
2: Bah
0: plus...
2: non.
0: Ok, vas-y.
2: Ouais, Agatha, c'est pas bien de tricher.
4: Mais je triche pas.
5: Elle a réussi. Combien de jeunes joueurs passent plus de temps en ligne qu'avec leurs amis?
0: C'est quoi cette question?
1: Tu peux poser beaucoup des questions, trop. S'il te plaît?
5: Combien de jeunes joueurs...
1: Ouais, des propositions. T'as des propositions?
2: Est-ce que tu as des propositions?
1: Moi, je dis 67%.
2: Oh, non, putain.
1: C'est 63%.
4: C'est 63%.
5: Combien de jeunes joueurs passent plus de temps en ligne avec leurs
1: 63%.
2: Amis 23%. Attendez, attendez. Ma génération.
1: Ah, mais je crois que c'est 63%. Si je dis pas de
0: bêtises. 63%,
5: ouais. A, 63%. B, 40%.
1: Écrivez sur vos adresses.
5: C'est 80%.
1: 63%.
4: Je ne pas très très bien avec
2: 63%.
1: 63 quand même.
2: Mais 63%, c'est énorme.
1: Bah en vrai. Ouais. Ouais,
2: bah c'est énorme.
0: 63% c'est des jeunes n'ont plus de vie sociale.
2: Bah
0: voilà.
1: Non mais.
3: Ça, le monde de demain, le monde de demain va être entre un écran et une personne.
1: Mais écoutez, là il a pas dit qu'il passe le plus de temps dans sa vie. Il dit qu'il joue aux jeux vidéo avec ses amis.
5: Non, combien de jeunes joueurs passent plus de temps en ligne qu'avec leurs amis dans la vie réelle?
0: En gros.
1: Ouais.
3: Leurs amis, c'est au collège aussi.
1: Mais leurs amis, ils sont un peu sur les jeux vidéo.
3: Au collège, on avait vu nos temps d'écran. Bon, sachant que moi, j'ai pas de téléphone, j'ai pas de temps d'écran. Mais il y en a pas mal. Enfin, il y en a, ils avaient 23 heures de temps d'écran par jour. Par jour, hein, en une semaine.
4: Mais c'est énorme.
3: Mais en fait, juste...
1: Ils écoutent des trucs quand ils dorment ou quoi?
3: Bah, juste, ils ont le téléphone allumé tout le temps. Il y a des jours. Alors, le mercredi, c'était 12 heures.
0: Pendant qu'on dit ça, il y a Scooby-Doo, qu'est-ce que je chante-t-elle?
5: Ok, aujourd'hui,
1: question 2. C'est 2h09.
5: Question 2.
1: Ça va.
0: Aujourd'hui, là, ça va être au moins 1h30.
5: Combien de personnes âgées de 12 ans et plus utilisent un téléphone portable? Réponse A, 95%. 95. Réponse B, 20%. Réponse C, 84%.
2: 84,
0: c'est trop précis pour que ce soit toi.
1: Moi, j'aurais dit 99, mais...
2: 95.
1: Qui ici a un téléphone déjà?
2: Moi, il est dans ma poche.
1: Il est à côté de moi.
0: Ça marche, un Nokia?
3: Oui.
5: Ça marche, un Nokia à
3: c'est
5: touche.
3: Les petits téléphones.
1: Ah, ok, 5 sur 6. Ok, déjà. Donc,
0: Ouais, bon,
2: moi, je dirais 95%.
1: C'est... 95 aussi.
3: Oui, 95.
0: C'est combien?
5: 84%.
0: Voilà, j'avais raison.
5: Les Nokia comptent 0,5.
2: Bah, du coup, ça veut dire que c'est un demi-téléphone, le truc.
0: Ok, donc c'est mon téléphone contre un demi.
1: Bah si, le téléphone, c'est un quoi à appeler en voilà. Volume message.
0: Non, mais Nokia, c'est une marque.
1: Bah oui, je sais.
0: Ok, on va dire Logicom et Cellecline.
1: C'est comme iPhone et Samsung.
5: Ouais, mais...
1: Autrement, Redmi aussi.
5: Bah moi aussi. Ouais. Non, mais enfin, Nokia,
4: voilà,
5: c'est une marque.
4: J'ai découvert, c'est une manière. J'ai un demi-téléphone, voilà.
2: ensuite, prochaine question, parce qu'il faut comprendre...
5: Le vrai ou faux, c'est l'heure du vrai ou faux, tout le monde est prêt?
2: Ouais.
5: Les jeux vidéo proposés aux enfants d'aujourd'hui n'ont rien de comparable avec ceux de la génération de leurs
0: parents. Je suis d'accord.
2: Bah oui,
0: d'accord. Bah
2: vrai,
0: je suis le bras droit.
3: Excusez-moi, en même temps.
0: On le fait
3: en même temps. 3, 2, 1,
4: vrai.
1: Déjà, mes parents, ils n'avaient pas de jeux vidéo quand ils avaient mon âge.
2: Et puis, pardon, mais la qualité, comment elle s'est améliorée quand tu vois...
1: Non, elle n'avait pas ma mère.
2: Quand tu vois certains jeux,
1: je crois pas.
2: C'est vraiment
1: comparé. Je préfère les jeux de mon époque.
0: Alors moi je dirais d'abord on a eu Mario, ensuite on a eu d'autres jeux genre Halo, Red Dead, GTA, tout ça, et là on a Stylo Bras Droite.
1: Non, parce que c'est pour moi c'est pas trop un jeu.
2: D'accord. C'est pas un jeu, le jeu c'est Roblox. Le jeu c'est
0: Roblox, c'est une plateforme.
5: Ok, on peut passer à la question.
2: Roblox c'est une plateforme de jeu, mais c'est une application. Voilà, donc ça compte comme un jeu.
0: Non, c'est pas vraiment un jeu vu que.
5: Tous les jeux.
1: Vas-y. Écoutez, 44, faut qu'on finisse le quiz.
5: Tous les jeux ne peuvent pas entraîner n'entraînent pas une dépendance.
0: Vrai.
2: Bah vrai.
1: Mais les jeux c'est pas ça. Y a pas tous les jeux qui servent à rien. Les jeux ils servent à quelque chose, genre.
2: Pourquoi ça me fait ça?
3: C'est bien les jeux vidéo, un peu, faut se le dire. C'est trop cool. Mais tu vas pas passer toute ta vie dedans, peut-être.
0: Ouais,
3: mais pas moi, en tout cas.
2: Allez, next. Next. Désolé de vous presser, mais...
5: Tous les jeux entraînent une dépendance grâce à... légère ou forte, grâce à des récompenses ou à des récompenses mensuelles
1: ou des récompenses de chaque jour où
3: moi,
1: tu
3: je suis pas d'accord. Moi je suis pas d'accord.
2: Est-ce qu'il te reste beaucoup de questions encore dans ton
3: parce qu'en fait un jeu que je joue jamais, c'est vrai que je me connecte chaque jour pour avoir ma récompense, mais après je me connecte juste pour ça. Ouais, les jeux, je reste au moins 2 heures dans la journée.
4: 2 heures, c'est énorme.
3: 2 heures pour une journée si vous voulez. Mais moi,
5: donc
3: heures,
5: ça te forme une légère dépendance. Donc tous les jours, tu vas pas rater les fêtes de venir pour avoir ta récompense.
3: Je pense pas qu'à ça dans ma vie.
0: Ah, moi, je suis pas à 3 des jeux comme
5: tu
0: ça.
5: Tu vois, dans 30 ans, peut-être que t'auras pas la même vie.
3: Dans 30 ans?
5: Oui, bah,
3: qui dit que j'aurai 30 ans un jour?
0: C'est glauque.
1: Dans 30 ans, t'as pas 30 ans, t'as 42 ans.
3: Ouais. Mais je crois qu'il avait dit quand j'aurai 30 ans. Mais quand j'aurai 30 ans, ce que j'ai 30 ans, c'était j'ai des enfants, je jouais avec eux.
0: Ouais, pareil. Au pire, je joue et il me regarde, je sais pas.
3: Il joue à
0: ça dépend quel jeu je joue.
4: Après ça se trouve.
3: Il va me demander c'est quoi le jeu de ton époque, je vais te dire Roblox.
4: Et tu ça se trouve,
2: nos parents, ils se sont dit la même chose, si ça se trouve. Nos parents, ils se sont dit la même chose.
3: Mais je joue à Mario, parfois. Enfin, j'ai déjà joué à Mario.
5: Bah non, parce que les jeux vidéo, ça existait pas encore.
0: Bah si, ça existait. Les parents,
4: c'est pas. Il y en a qui existaient.
3: La Game Boy.
0: Mais mon père, il a vu apparaître tous les gros jeux auxquels tu joues aujourd'hui.
2: Next.
3: Ouais, quand même.
2: Parce que.
5: Le système PEGI Security informe sur l'âge recommandé pour chaque jeu.
3: Vrai. Non, j'ai une question. Faux. Parce qu'il y a FIFA et 17 qui vont sortir.
0: Bon, FIFA, c'est
3: PEGI 16, c'est une nouvelle loi parce qu'il y aura des achats.
2: PEGI 16
3: Oui. Parce qu'en fait, il y aura des achats de base, c'est PEGI 16.
2: Ah bah oui.

0: De toute façon, c'est recommandé, c'est pas forcément obligatoire, quoi.
1: Ouais, et puis c'est sinon, vrai. Sinon, tu vas avec ton père, tu dis c'est ton père qui va jouer. Donc...
0: Par exemple, moi j'ai joué à The Last of Us. The Last of Us, c'est Peggy 18.
2: Ok, ils arrivent là, on a 5 secondes.
0: Ok.
2: Finis. 30% des filles contre 41% des garçons de moins de 25 ans ont leur premier téléphone mobile avant 12 ans.
1: Oui,
0: Vrai. Moi je dis Hagra.
1: Vrai. Je vois beaucoup de filles avec un téléphone.
0: Alors ?
1: Et beaucoup de garçons aussi.
3: Vrai.
0: Ouais, beaucoup de monde avec un téléphone.
2: C'est faux.
0: C'est faux.
4: Il y a plus, non ?
2: Je crois que c'était.
4: C'est égal.
2: Avant 10 ans.
3: Est-ce qu'on clôturerait pas l'émission ?
1: Bah, j'ai pas ta dernière question, quoi.
2: Que si. Parce que j'ai tout donné, là.
1: Ok.
2: Bah,
1: je vous dis au revoir pour une nouvelle aventure.
4: Je vous dis que c'était une émission. Accompagné de Curly Scooby-Doo, donc moi c'était Cascade, avec Agatha, Nathanaël et Echo 44.
1: Et Mathis.
4: Non. Dans la donc c'était censé être anonyme, mais on a un peu balancé nos vrais prénoms.
0: Ouais, sauf
4: donc,
0: le mien.
4: On les dit les vrais prénoms maintenant ou pas?
2: Non,
0: je suis toujours Curly, je suis toujours
2: Au
0: Curly.
2: Début, ils peuvent peut-être pas retenir, mais s'ils ont entendu une insulte, après ils vont faire « Quand est-ce qu'ils vont dire leur vrai prénom? Quand est-ce qu'ils vont dire leur vrai prénom ?»
1: Personne n'a insulté quelqu'un.
0: Ouais, personne n'insultera des gens à la radio, donc...
1: Bon, goodbye.
4: Donc, à bientôt dans la tribu pour un nouvel épisode de Super Semaine.
1: On va écouter comment on faisait avant de Hocus Pocus.
3: À bientôt dans la tribu.
0: Au revoir.
2: À jamais.
0: Au revoir.
2: Enlève.
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6: 19h, le point sur l'actu. Bonsoir à toutes et tous. Le retour d'Oasis en France, c'est officiel. Les frères Gallagher annoncent une nouvelle tournée mondiale pour 2027 et elle passera par Paris avec deux concerts au Stade de France les 23 et 24 juillet. L'inscription à la billetterie vient d'être lancée en ligne. C'est jusqu'à jeudi avant un tirage au sort pour pouvoir ensuite acheter ses places. Après s'être reformé en 2025, Oasis sera donc de retour pour 38 dates au total en Europe et aux États-Unis. Dans l'actu également, l'IGPN saisie par le parquet de Carcassonne, la police des polices va enquêter après la diffusion d'une vidéo. On y voit un policier projeté violemment par terre à un sans domicile fixe. C'était le 21 juin dernier et la victime de 29 ans était décédée 12 jours plus tard sans qu'un lien ne puisse être établi avec cette chute. Une nouvelle affaire pour la police de Carcassonne, déjà mise en cause pour des propos racistes. 4 policiers municipaux avaient été suspendus la semaine dernière. Plus de 35 degrés à Nîmes, à Perpignan ou encore à Mont-de-Marsan cet après-midi. Nouvel épisode de chaleur en ce début de semaine sur le sud du pays, et ce n'est pas fini. Demain, on attend localement des températures de plus de 10 degrés supérieures au normal de saison, avant une baisse sensible à partir de mercredi. Demain, 3 départements seront aussi en risque élevé d'incendie, le Gers, la Haute-Garonne et l'Aude. L'appel de Donald Trump à l'Ukraine et à la Russie, le président américain assure avoir obtenu l'arrêt des frappes sur les infrastructures énergétiques dans les deux pays. Sur son réseau social, il assure que la hausse des prix mondiaux du diesel est principalement dû à la guerre russo-ukrainienne et non à l'Iran. Et suite à la frappe russe qui a visé un train ukrainien hier près de la frontière polonaise, le ministre français des Affaires étrangères a réagi aujourd'hui depuis la Finlande. Inacceptable pour Jean-Noël Barrot qui affirme que cela démontre la fébrilité de Vladimir Poutine. En fin du foot ce soir avec le Red Star 9e qui reçoit Metz en clôture de la 6e journée de Ligue 2. Coup d'envoi 20h45. Les Messins, eux, sont 5e au classement. Bon début de soirée.
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8: Bonjour, c'est Nina et Angèle pour la radio La Tribu. On est au Forum des associations devant le stand de l'outil en main. Est-ce que vous pouvez vous présenter en quelques mots s'il vous plaît ?
9: Alors l'outil en main est une association qui initie les enfants à différents métiers manuels. À Saint-Nazaire, on a 20 ateliers. Donc on reçoit 40 enfants le mercredi et on est une soixantaine de bénévoles. Et le principe, c'est pendant 3 mercredis, un enfant découvre un atelier et au bout de ces trois mercredis, il va visiter et découvrir un autre atelier. Voilà.
8: Et vous êtes bénévole dans un atelier spécial ou pas ?
10: Je suis dans l'électricité et le petit électroménager. C'est-à-dire qu'on enseigne aux enfants de pouvoir se débrouiller par eux-mêmes tout en respectant les normes. C'est-à-dire qu'ils peuvent monter un interrupteur ou le démonter. Ils font différents types de schémas et en plus, ils reproduisent ce qu'ils ont fait en schéma sur un

Jacques Brel dans la tribu avec Amsterdam. A noter que Jacques Brel n'a jamais fait d'enregistrement studio de cette chanson. Il n'en existe qu'une version en public disponible sur l'album Olympia 1964. Plusieurs reprises par contre pour cette chanson, parmi lesquelles celle de Tom Walker en 1967 en version anglaise.

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1: 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It's really good. 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